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0: 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Bonjour.
1: Bonjour, l'enquête se poursuit dans le Gers après la disparition de Liana, 11 ans. L'adolescente n'a plus donné signe de vie depuis vendredi après-midi à Florence. Elle avait été aperçue montant dans la voiture du père d'une amie, un homme de 41 ans, aux déclarations jugées incohérentes et qui a été mis en examen hier pour enlèvement et placé en détention. Déjà l'heure des choix, la phase d'admission principale de Parcoursup ouvre ce mardi. Les futurs étudiants vont pouvoir consulter les réponses à leurs vœux et faire leur tout premier choix à partir de ce mardi 19h. Montant record pour la 9e édition du sommet France à Versailles. Le chef de l'État a annoncé 93 milliards d'euros d'investissements étrangers, la création de plus de 15 000 emplois. Le géant japonais SoftBank va mobiliser 75 milliards d'euros pour des centres de données. Et Amazon confirme l'ouverture de 3 nouveaux sites logistiques en France. Un tour de vis des politiques migratoires européennes. Les États ont trouvé hier un accord sur des mesures de durcissement de la politique migratoire de l'UE, notamment en facilitant les retours via des plateformes, des hubs. Les députés adoptent à l'unanimité en première lecture la proposition de loi sur les violences à l'école issue de l'affaire Betarame. Le texte prévoit notamment de renforcer le contrôle des intervenants susceptibles d'être au contact des enfants dans les écoles et le milieu périscolaire et une surveillance renforcée des établissements privés. Au Moyen-Orient, les annonces de Donald Trump n'y font rien. Israël et le Hezbollah ont poursuivi leurs affrontements cette nuit. Le président américain affirmait pourtant hier que les deux camps cesseraient les hostilités. Un nouveau cycle de négociations entre Libanais et Israéliens doit se tenir aujourd'hui à Washington. Jamais 203, Thomas Pesquet va repartir dans l'espace en 2027. Il sera accompagné d'Arnaud Prost pour une mission confiée par l'entreprise américaine Vast. Emmanuel Macron est attendu à Clairefontaine aujourd'hui. Le président va saluer et encourager l'équipe de France avant le départ pour la Coupe du Monde aux États-Unis, au Canada et au Mexique, prévu du 11 juin au 19 juillet. Enfin, du côté de Roland-Garros, c'est fini pour la dernière française en lice, Diane Parim. Elle a été éliminée hier et puis aujourd'hui place au quart de finale avec notamment le match du grand favori allemand, Alexander Zverev.

0: 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Nous sommes le mardi 2 juin, le 153e jour de l'année. Aujourd'hui, nous fêtons les Blondines et les Vitales. Blondine est souvent en demande d'attention et étant de nature opiniâtre, elle se montre également volontaire. Elle est déterminée et quelquefois, Blondine s'avère assez imprudente. 56 ans pour le rappeur Be Real, 63 ans pour l'homme politique Bernard Cazeneuve, les 64 ans de Guy Lécluse et puis les 79 ans de Martin Lamotte. Bon anniversaire à vous aussi, peut-être né un 2 juin.
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1: Bonjour à tous, l'horoscope de ce mardi 2 juin, on commence avec les béliers. Votre vie affective sera au-devant de la scène, sortez de votre réserve sans tarder. Les taureaux, votre potentiel de créativité est au top aujourd'hui. Gémeaux, vous avez besoin de recharger vos batteries et de privilégier davantage la qualité de votre sommeil. Cancer, c'est en vous fiant à votre intuition et en vous montrant sûr de vous que vous saurez vous démarquer des autres. Les lions, en amour, votre courage légendaire fait de vous quelqu'un de volontaire en toute situation. Vierge, vous n'aurez plus aucun mal à dormir si votre journée est bien remplie, vous jouirez d'une saine fatigue. Balance, vous trouverez les mots justes. Scorpion, ne vous figez pas sur vos positions. Les Sagittaires, vous apportez aujourd'hui une touche de glamour dans votre quotidien. Capricorne, vous faites des rencontres imprévues qui vous mèneront vers des histoires constructives. Verseau, vous avez besoin d'évacuer vos tensions accumulées. Et puis les poissons, tout semble réuni pour que vous puissiez enfin prendre conscience de votre fort potentiel.
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1: Bonjour à toutes et à tous, on débute avec du tennis et il n'y a plus de Française ni de Français à Roland-Garros. Diane Paris s'est inclinée en huitième de finale face à la Polonaise Szwalinska en 2-7. En huitième de finale hier à Roland-Garros, la Française était la dernière chance tricolore, porte d'Auteuil. Notez également la victoire de la numéro 1 mondiale Arina Sabalenka face à Naomi Osaka en deux manches, 7-5-6-3 pour se hisser en quart de finale. Chez les hommes, Félix Auger-Aliassime, sixième mondial, a battu le Chilien Alejandro Tabilo et se qualifie pour son premier quart de finale à Roland-Garros. Et notez également cette amende de 65 000 euros dont a écopé Daniel Valero. Le joueur paraguayen a été reconnu coupable de propos sexistes à l'encontre de l'arbitre Rana Carvalho lors de son match face à Moïse Kouamé samedi après-midi. Il avait notamment déclaré sur le court « Ce genre de match doit être arbitré par un homme, c'est très difficile pour une femme ». Fin de citation. L'amende devrait représenter la moitié de son prize money s'il devait s'arrêter au prochain tour. Et ce mardi, le numéro 2 mondial Alexander Zverev sera sur le court pour affronter le surprenant espagnol de 19 ans, Rafael Jodar. Elina Svitolina sera opposée à Marta Kostiuk, tombeuse de Loïs Boisson la semaine dernière. Jakub Mensik affrontera Joao Fonseca qui a éliminé Novak Djokovic. En football, le premier entraînement de préparation à la Coupe du Monde a eu lieu à Clairefontaine hier pour l'équipe de France de football. 20 joueurs participaient à l'entraînement. Ce mardi, les joueurs du PSG sélectionnés arriveront au centre d'entraînement des Bleus. Autre finaliste de la Ligue des Champions, William Saliba, est touché au dos. Son cas sera examiné de près pour savoir s'il s'envolera ou non pour les États-Unis. Et puis en basket, Monaco a remporté le match 1 des demi-finales de Betclic Elite hier soir. Succès 103 à 88 face à Nanterre. Le match 2, ce sera mercredi à 20h, toujours en principauté. Et puis en NBA, le premier match de la finale entre les Spurs de San Antonio et les New York Knicks aura lieu dans la nuit de mercredi à jeudi à 2h30 du matin, heure française. Les deux premières rencontres ont lieu au Texas. Très belle journée de sport.
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Vos offres d'emploi avec France Travail, antenne de Terrasson-Lavilledieu. Offre 206 VJQM. Le restaurant La Mondragore situé à Terrasson recherche une ou un commis de cuisine. 3 ans d'expérience, un CAP, BEP et équivalent cuisine sont demandés. Le contrat proposé est un CDD de 6 mois de 43 heures par semaine. Offre 208 WJNJ. Le restaurant La Mondragore, situé à Terrasson, recherche également une ou un serveur en restauration. Un an d'expérience et un bac ou équivalent service salle sont demandés. Le contrat proposé est un CDD de 3 mois de 43 heures par semaine. Offre 208 WCNN. Le camping La Garenne situé à Pérignac recherche une ou un animateur d'activités culturelles et de détente. Un an d'expérience sur poste similaire, un bac ou équivalent animation tourisme ou le BAFA sont nécessaires. Le contrat proposé est un CDD de 2 mois de 35 heures par semaine. Offre 206 HTQJ. Le restaurant Le Clos du Moulin situé à Terrasson recherche une ou un serveur. Un an d'expérience est souhaité. Le contrat proposé est un CDD de 1 mois de 39 heures par semaine. Offre 208 JSZP. La résidence Les 4 Saisons située à Terrasson recherche une ou un aide-soignant. Un mois d'expérience et un bac ou équivalent aide-soignant sont nécessaires. Le contrat proposé est un CDD de 6 mois de 35 heures par semaine. Toutes ces offres et le clic agenda sont disponibles sur francetravail.fr et cristalfm.org.

0: 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Bonjour.
1: Bonjour, les premières condamnations sont tombées hier après les violences en marge du sacre du PSG. En Ligue des Champions, une quinzaine de personnes ont comparu immédiatement devant le tribunal correctionnel. Les prévenus sont jugés pour outrage, vol, violence ou détention de mortier. Face à l'afflux de dossiers, une quatrième salle d'audience va ouvrir ce mardi. Déjà l'heure du choix, la phase d'admission principale de Parcoursup ouvre. Aujourd'hui, les futurs étudiants vont pouvoir consulter les réponses à leurs vœux et faire leur premier choix à partir de 19h. À Florence, dans le Gers, les enquêteurs sont toujours à la recherche de Liana, 11 ans. L'adolescente n'a plus donné signe de vie depuis vendredi après-midi. Une caméra l'a filmée en train de monter dans la voiture du père d'une amie. Cet homme de 41 ans, en déclaration jugée incohérente, a été mis en examen pour enlèvement et placé en détention. Un tour de vis des politiques migratoires. Les États européens ont trouvé hier un accord pour des mesures de durcissement de la politique migratoire de l'UE, notamment en facilitant les retours via des plateformes. Les députés adoptent à l'unanimité en première lecture la proposition de loi sur les violences à l'école après l'affaire Bétarame. Le texte prévoit donc de renforcer le contrôle des intervenants susceptibles d'être au contact des enfants dans les écoles et les milieux périscolaires et une importante régulation des établissements privés. Au Moyen-Orient, Israël et le Hezbollah ont poursuivi leurs affrontements cette nuit. Le président américain affirmait pourtant hier que les deux camps cesseraient les hostilités. Un nouveau cycle de négociations entre Libanais et Israéliens doit se tenir aujourd'hui à Washington et cette fois-ci, ça s'annonce bien selon les mots de Donald Trump. Jamais 203, Thomas Pesquet va repartir dans l'espace l'année prochaine. Il sera accompagné d'Arnaud Prost pour une mission confiée par l'entreprise américaine Vast. Emmanuel Macron est attendu à Clairefontaine aujourd'hui. Le président va aller saluer et encourager l'équipe de France avant le grand départ pour la Coupe du Monde aux États-Unis, au Canada et au Mexique qui se déroule pour rappel du 11 au juin au 19 juillet. Enfin, du côté de Roland-Garros, c'est fini pour Diane Paris. La toute dernière française en lice a été éliminée hier. Aujourd'hui, place au quart de finale avec notamment le match très attendu du grand favori allemand Alexander Zverev.

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1: Nous partons le 2 juin 1953, le couronnement de la reine Elisabeth II. Elisabeth n'était pas prédestinée à régner. Son couronnement, qui survient quelques années seulement après la fin de la guerre, est très attendu des Britanniques qui espèrent renouer avec une période d'abondance. Le luxe déployé pour la cérémonie est à l'époque sans égal. C'est aussi un événement médiatique télévisuel sans précédent. Lilibeth, comme elle est surnommée par ses proches, n'aurait jamais dû être reine. L'abdication de son oncle Édouard VIII en 1936 a été décidée autrement. Lorsque son père, le roi George VI, décède le 6 février 1952, Elisabeth est alors en voyage au Kenya avec son mari, le prince Philippe. Comme le veut la tradition, elle attend plus d'un an après le décès pour organiser son couronnement. La cérémonie est prévue le 2 juin 1953. La future monarque a alors 27 ans. Elisabeth répète inlassablement la cérémonie pendant plus de 15 jours. Elle utilise un drap pour simuler la traîne de la carpe en velours longue de 5 mètres. Le couturier Norman Hartnell lui conçoit une robe de soie blanche brodée avec les différents emblèmes floraux des nations du Commonwealth. Le jour J, à 10h15, Elisabeth quitte Buckingham Palace, direction l'abbaye de Westminster. Dans un carrosse doré, elle porte le diadème d'apparat de George IV, serti de 1333 diamants. Plus de 2000 journalistes et 500 photographes de 92 pays couvrent l'événement, dont la future Jackie Kennedy, qui n'est pas encore l'épouse du futur président des États-Unis. 3 millions de Britanniques sont postés sur le trajet du cortège dans les rues de Londres. Cette cérémonie a été première à avoir notamment été filmée à la télévision contre l'avis de Winston Churchill. La retransmission en direct a été regardée par 27 des 36 millions de Britanniques de l'époque. Beaucoup ont acheté leur premier poste spécialement pour l'occasion.
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2: Bonjour à tous, l'horoscope de ce mardi 2 juin, on commence avec les béliers. Votre vie affective sera au-devant de la scène, sortez de votre réserve sans tarder. Les taureaux, votre potentiel de créativité est au top aujourd'hui. Gémeaux, vous avez besoin de recharger vos batteries et de privilégier davantage la qualité de votre sommeil. Cancer, c'est en vous fiant à votre intuition et en vous montrant sûr de vous que vous saurez vous démarquer des autres. Les lions, en amour, votre courage légendaire fait de vous quelqu'un de volontaire en toute situation. Vierge, vous n'aurez plus aucun mal à dormir si votre journée est bien remplie, vous jouirez d'une saine fatigue. Balance, vous trouverez les mots justes. Scorpion, ne vous figez pas sur vos positions. Les Sagittaires, vous apportez aujourd'hui une touche de glamour dans votre quotidien. Capricorne, vous faites des rencontres imprévues qui vous mèneront vers des histoires constructives. Verseau, vous avez besoin d'évacuer vos tensions accumulées. Et puis les poissons, tout semble réuni pour que vous puissiez enfin prendre conscience de votre fort potentiel.
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1: Bonjour à toutes et à tous. L'info locale de proximité en terrassonnée de ce mardi 2 juin 2026. Les surveillants sont en grève aujourd'hui dans certains établissements. Ils répondent à un appel national pour demander des hausses de salaire et de meilleures conditions de travail. La Foire du Livre de Brive sera de retour du 6 au 8 novembre prochain. Les inscriptions sont déjà ouvertes pour faire partie des bénévoles. Depuis hier et jusqu'au 10 juillet, l'an dernier, 150 bénévoles ont accompagné les équipes en charge de l'organisation de la foire au niveau de l'accueil, de la sécurité et de la bagagerie. Depuis 2025, les inscriptions sont également ouvertes dès l'âge de 16 ans avec une autorisation parentale. On peut s'inscrire sur le site officiel www.foiredulivredebrive.net. Le quatrième festival Joséphine Baker, organisé par l'ICRA, la Ligue internationale contre le racisme et l'antisémitisme, aura lieu les 27 et 28 juin au Château des Milandes, à Castelnau-la-Chapelle. Il aura pour thème « Ma République, c'est Joséphine ». Lors de la conférence de presse, hier lundi, en présence de Claude Pierre Bloch, vice-président de la LICRA nationale et président du festival, le président du conseil départemental de la Dordogne, Germinal Perrault, a souligné « Nous soutenons tous les combats que Joséphine Baker a menés, notamment pendant la résistance, ainsi que son combat contre le racisme, sans compter qu'elle a adopté des enfants, sa tribu arc-en-ciel. Nous soutenons ces idées-là. Nous avons intérêt à les mettre en avant aujourd'hui. Le fascisme, la dictature, ma famille en a souffert et j'en souffre encore, dit-il, car on porte tous encore l'histoire de nos parents et de nos grands-parents. » Fin de citation. Parmi les auteurs attendus, Jean-Luc Aubarbier, Patrick Ranoux, Bernard Reviriergo, Catherine et François Schunk, les enfants de Joséphine Baker, Brian Bouillon-Baker et Marianne Bouillon-Baker, et des noms connus du grand public comme l'éditorialiste Patrice Duhamel, la journaliste Nathalie Saint-Cyr, l'homme de télévision Michel Drucker, le philosophe Raphaël Antoven ou encore Marek Alter. Deux tables rondes seront proposées au cours du week-end. La première, le samedi, aura pour thème « Faire République, quel avenir pour nos principes ?» et la seconde, le dimanche, sera consacrée à la Deuxième Guerre mondiale en Dordogne. Le nouveau maire de Sarlat, Basile Fagnier, 33 ans, quitte le parti des Républicains. Il était président des Républicains en Dordogne depuis 2021. Il l'a annoncé hier sur l'antenne de nos confrères ici Périgord. Il ne se retrouve plus dans les valeurs qui avaient fondé son engagement, les classes populaires, la ruralité, les services publics et la valeur travail. Fin de citation. Un concert d'hommage à Stéphane Grappelli aura lieu samedi 27 juin dans le parc de la mairie du Lardin-Saint-Lazare. Un trio jazz de haut vol est invité par l'association 24 cordes à son art. David Abéjon au violon, Eddie Denny à la guitare et Aurélien Gaudy à la contrebasse rendront hommage à l'immense violoniste avec des swings virtuoses et des douces balades. Restauration et buvette sur place avec un food truck ce soir-là. Concert à 21h, ouverture des portes à 19h. Une séance découverte de handball fauteuil ouverte à tous est proposée par le Handball Club Vallée-Vézère dimanche 7 juin de 14h à 17h au gymnase Nicole Duclos de Montignac. Les débutants sont les bienvenus. Un téléphone 06 81 55 48 47 06 81 55 48 47. Le comité des fêtes de la Cassagne organise une randonnée gourmande dimanche 7 juin à 10h30. Rendez-vous à la salle des convivialités où un café de bienvenue sera offert. Départ à 11h ensuite pour découvrir le patrimoine de la commune en 5 étapes gourmandes sur près de 12 km. Tarif adulte 20 euros, adhérence 17 euros. Les enfants de 5 à 12 ans 12 euros. La réservation est conseillée au 06 77 45 04 36. 06 77 45 04 36. À Terrasson, une permanence de l'Agence départementale de l'information sur le logement, l'ADIL 24, aura lieu demain mercredi de 13h30 à 17h au pôle des services publics face à la gare. Les permanences sont accessibles uniquement sur rendez-vous au 05 53 09 89 89. 05 53 09 89 deux fois. Au cœur des voies, samedi 6 juin à 17h à la cour de la Flonie, à Condat-sur-Vézère avec trois concerts, Polyphonie, Jacques Foy et l'ensemble vocal de Terrasson dirigé par Andrew Field, du classique au moderne avec la puissance et la diversité des voix. Restauration et bar dès 16h30, concert à 17h, prix d'entrée 5 euros. Il y aura un conseil municipal à Terrasson vendredi matin 5 juin à 11h en mairie pour l'élection d'un nouveau conseiller, la désignation des délégués pour les élections sénatoriales, les subventions aux associations, le label ville d'accueil des véhicules attribués par la FFVE et il sera question également du comité social territorial. À Terrasson, une très belle édition pour le challenge d'Alexandre Gauthier de Touch Rugby. C'était samedi, donc au stade André Baudry, organisé par l'amicale des sapeurs-pompiers. 23 équipes ont participé cette année, c'est un record. Certaines équipes venaient de loin, de Theux, la ville jumelle, et de Bruxelles, en Belgique. La tombola et les tatouages éphémères ont bien fonctionné au profit de l'œuvre des pupilles. Pour la tombola, une heure de jeu a été offerte par un joueur du CAB, l'international irlandais John Cooney. L'équipe des sapeurs-pompiers de Terrasson s'est classée 9e. Et la vente aux enchères des maillots de rugby dédicacés aura lieu prochainement sur un site internet spécialisé. Voilà, fin de cette édition. Merci de l'avoir suivi.
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0: 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Bonjour.
1: Bonjour, l'état d'urgence décrété pour la santé mentale des jeunes face au bond de 100% des hospitalisations pour tentative de suicide chez les adolescents de 10 à 14 ans. Le gouvernement annonce la création d'un système qui va permettre aux élèves repérés par l'éducation nationale d'obtenir un rendez-vous psychiatrique en moins de 48 heures. La mesure sera officialisée dans l'après-midi par la ministre de la Santé Stéphanie Ritz et le ministre de l'Éducation nationale Édouard Geffrem. La santé mentale, qui est la grande cause nationale de cette année scolaire, fera aussi l'objet d'un rendez-vous interministériel à partir de 14 heures. Toujours dans l'éducation, déjà l'heure des choix. La phase d'admission principale de Parcoursup ouvre ce mardi. Les futurs étudiants vont pouvoir consulter les réponses à leurs vœux et faire leur premier choix à partir de 19h. Les premières condamnations sont tombées hier après les violences en marge du sacre du PSG en Ligue des Champions. Une quinzaine de personnes ont comparu immédiatement devant le tribunal correctionnel. Et face à l'afflux des dossiers, une quatrième salle d'audience ouvre ce mardi. À Florence, dans le Gers, les enquêteurs sont toujours à la recherche de Liana, 11 ans. L'adolescente n'a plus donné signe de vie depuis vendredi après-midi. Une caméra l'avait filmé en train de monter dans la voiture du père d'une amie, un homme de 41 ans, aux déclarations jugées incohérentes, qui a été mis en examen pour enlèvement et placé en détention. Son véhicule fait l'objet d'une enquête. Au Moyen-Orient, Israël et le Hezbollah poursuivent leurs affrontements. Le président américain affirmait pourtant hier que les deux camps allaient cesser les hostilités. Un nouveau cycle de négociations entre Libanais et Israéliens doit d'ailleurs se tenir aujourd'hui à Washington, et cette fois, ça s'annonce bien selon les mots de Donald Trump. Jamais 203, il repart dans l'espace. Thomas Pesquet va repartir l'année prochaine. Il sera accompagné d'Arnaud Prost pour une mission confiée par l'entreprise américaine Vast. Emmanuel Macron, lui, est attendu à Clairefontaine aujourd'hui. Le président va saluer et encourager l'équipe de France avant le grand départ prévu pour la Coupe du Monde aux États-Unis. Coupe du Monde qui se tiendra, on le rappelle, du 11 juin au 19 juillet. Enfin, du côté de Roland-Garros, c'est terminé pour Diane Paris. La dernière française en lice a été éliminée. Plus de tricolore donc, mais place au quart de finale avec notamment un match très attendu du grand favori allemand Alexander Zverev.

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0: 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Bonjour.
1: Bonjour, l'état d'urgence décrété pour la santé mentale des jeunes face au bond de 100% des hospitalisations pour tentative de suicide chez les adolescents de 10 à 14 ans. Le gouvernement annonce la création d'un système qui va permettre aux élèves repérés par l'éducation nationale d'obtenir un rendez-vous psychiatrique en moins de 48 heures. La mesure sera officialisée dans l'après-midi par la ministre de la Santé Stéphanie Ritz et le ministre de l'Éducation nationale Édouard Geffrem. La santé mentale, qui est la grande cause nationale de cette année scolaire, fera aussi l'objet d'un rendez-vous interministériel à partir de 14 heures. Toujours dans l'éducation, déjà l'heure des choix. La phase d'admission principale de Parcoursup ouvre ce mardi. Les futurs étudiants vont pouvoir consulter les réponses à leurs vœux et faire leur premier choix à partir de 19h. Les premières condamnations sont tombées hier après les violences en marge du sacre du PSG en Ligue des Champions. Une quinzaine de personnes ont comparu immédiatement devant le tribunal correctionnel. Et face à l'afflux des dossiers, une quatrième salle d'audience ouvre ce mardi. À Florence, dans le Gers, les enquêteurs sont toujours à la recherche de Liana, 11 ans. L'adolescente n'a plus donné signe de vie depuis vendredi après-midi. Une caméra l'avait filmée en train de monter dans la voiture du père d'une amie, un homme de 41 ans, aux déclarations jugées incohérentes, qui a été mis en examen pour enlèvement et placé en détention. Son véhicule fait l'objet d'une enquête. Au Moyen-Orient, Israël et le Hezbollah poursuivent leurs affrontements. Le président américain affirmait pourtant hier que les deux camps allaient cesser les hostilités. Un nouveau cycle de négociations entre Libanais et Israéliens doit d'ailleurs se tenir aujourd'hui à Washington, et cette fois, ça s'annonce bien selon les mots de Donald Trump. Jamais 203, il repart dans l'espace. Thomas Pesquet va repartir l'année prochaine. Il sera accompagné d'Arnaud Prost pour une mission confiée par l'entreprise américaine Vast. Emmanuel Macron, lui, est attendu à Clairefontaine aujourd'hui. Le président va saluer et encourager l'équipe de France avant le grand départ prévu pour la Coupe du Monde aux États-Unis. Coupe du Monde qui se tiendra, on le rappelle, du 11 juin au 19 juillet. Enfin, du côté de Roland-Garros, c'est terminé pour Diane Paris. La dernière française en lice a été éliminée. Plus de tricolore donc, mais place au quart de finale avec notamment un match très attendu du grand favori allemand Alexander Zverev.

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0: 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Bonjour.
1: Bonjour à tous. Santé tout d'abord. Le gouvernement va mettre en place un système de coupe-fil pour les jeunes repérés par l'éducation nationale comme ayant un trouble éventuel de santé mentale. Selon la ministre Stéphanie Rist ce matin, les hospitalisations pour tentative de suicide des adolescents de 10 à 14 ans bondissent de plus de 100% depuis la pandémie de Covid-19. Le Sénat débat dès aujourd'hui de la loi de programmation militaire. Les sénateurs de droite veulent 14 milliards d'euros de plus. Le gouvernement vise 436 milliards d'ici 2030 dans un contexte de guerre en Ukraine et au Moyen-Orient. Les députés, eux, doivent adopter aujourd'hui la loi d'urgence agricole en première lecture. Le gouvernement compte sur un soutien du Rassemblement national. À gauche, les écologistes et les insoumis voteront contre. Le PS déterminera sa position dans la journée. Dans le Gers, l'inquiétude grandit à Florence. Liana, une collégienne de 11 ans, reste introuvable depuis vendredi. Un homme a été mis en examen hier pour enlèvement et séquestration de mineurs de 15 ans. Parcoursup commence à répondre ce soir. Les lycéens et étudiants en réorientation découvriront leurs premières admissions. Ils sont optimistes. Un accord est à portée demain entre l'Iran et les États-Unis, selon le chef de la diplomatie française, Jean-Noël Barrot. Ça s'annonce bien, de son côté, déclaré Donald Trump à la chaîne américaine ABC. Au Liban, les combats se poursuivent entre Israël et le Hezbollah, bien que Washington ait promis un arrêt des violences. Deux Français repartiront en mission dans l'espace. Thomas Pesquet et Arnaud Prost s'envoleront en 2027, selon Emmanuel Macron hier soir. Les deux astronautes voleront avec l'entreprise américaine Avast pour des séjours de 2 semaines. Sport et tennis avec le début des quarts de finale à Roland-Garros et un duel 100% ukrainien entre Elena Svitolina et Marta Kostyuk. Chez les hommes, on attend beaucoup du match entre le grand favori, l'Allemand Alexander Zverev et le prodige espagnol Rafael Yodar. Et puis Emmanuel et Brigitte Macron se rendent à Clairefontaine ce midi. Ils déjeuneront avec les joueurs de l'équipe de France à 9 jours du début de la Coupe du Monde.

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1: La Grange au Concert a été inaugurée le 29 mai dernier. Cette nouvelle salle se situe dans la cour de La Flenie sur la commune de Condat-sur-Vézère. Pour nous parler plus en détail de cette aventure dans cette nouvelle édition de Cultura Pop sur Cristal FM, nous nous sommes entretenus avec les propriétaires des lieux, Carole Hodmaker et Paul Bisman.
2: Déjà, avant de parler de cette nouvelle salle, présentez-nous un petit peu ce lieu de La Flenie, ici, du côté de Condat-sur-Vézère. C'est un achat coup de cœur ?
3: Oui, c'est un achat coup de cœur, oui. Acheté en 2002, mais nous sommes venus il y a 6 ans, en 2020. Et on a commencé de rénover toutes les ruines.
2: C'était quoi avant ici ? Vous avez fait une petite rétrospective tout à l'heure, juste avant l'inauguration de cette salle. Il y avait des chevaux, il y avait des vaches, c'est vraiment la campagne ici.
3: C'était vraiment une grande ferme avec une maison, une grande maison pour des gens qui habitaient ici. Il y avait la grande grange pour des vaches, 80 vaches.
2: Et deux poules qui nous ont accueillis tout à l'heure.
3: Oui, il y a 6 poules. Non, ce matin, il y avait 6, mais je ne sais pas, avec cette chaleur, peut-être.
2: C'est la campagne.
3: C'est la campagne. Nous sommes ici dans l'ancienne porcherie. Il y avait une quarantaine de cochons dedans. Il y a des chevaux, des chèvres. Il y avait une ferronnerie, une laiterie pour faire du beurre.
4: Fromage.
3: Fromage, bien sûr, avec beaucoup de caves. Et il y avait des céréales, une production de céréales, un peu de tout. Alors, on venait ici à cette époque, avant les années 50, vraiment pour faire des courses. On a acheté des œufs, de viande, toutes les choses qu'on avait besoin avant qu'il existait des supermarchés.
2: C'est redevenu un lieu de vie, on va dire, mais différemment. La Flenie accueillait déjà des concerts en extérieur depuis plusieurs années. Hein. Pourquoi avoir voulu créer aujourd'hui cette nouvelle grange au concert ? Parce qu'aujourd'hui, c'est un peu officiel quand même.
3: Oui, parce que la salle n'était pas toujours aux normes. Alors, on a fait vraiment toutes les choses demandées des pompiers, de la mairie, au niveau de l'électricité, la sécurité, voilà, tout ça, toutes les choses.
2: Vous avez trouvé difficile l'administratif côté français, vous qui êtes d'origine hollandaise?
3: Oui, très difficile et beaucoup de papiers et beaucoup d'attentes. Oui.
4: C'est la même en Hollande, c'est la même, mais la langue...
3: La langue, oui, c'est ça.
2: Et ici, ça ne vous a pas découragé?
3: Non, parfois on était un peu...
4: Non,
3: mais oui, ça prend... Ici, c'est un peu plus encore en papier et en Hollande, c'est plus à Internet numérique.
2: Oui. Alors, quand on entre dans cette salle, on sent tout de suite une ambiance très chaleureuse, hein, on y est encore. Racontez-nous un petit peu ce travail d'aménagement qui a été fait pour en arriver jusque-là aujourd'hui, parce que ça reste assez brut quand même.
3: Oui.
2: C'est pas véritablement transformé,
3: non.
2: C'est nettoyé, rehaussé.
3: Oui, c'est ça, rehaussé, nouvel sol. J'ai dit, il y avait 7 camions de béton pour niveler. On a vraiment nettoyé, on a fait dans la salle, parce que c'est super grand, 400 mètres carrés, et on a fait dans un coin une salle de répétition pour des musiciens, comme nous sommes des musiciens. Il y a déjà le piano, la batterie, toutes les guitares et des choses comme ça. Alors, et un autre côté de la salle, ça s'appelle un atelier pour bricoler les choses comme ça, pour préparer.
2: Les petites loges, la régie.
3: Oui, oui.
4: Ah oui.
2: Alors l'idée, c'est vraiment de proposer des spectacles tout au long de l'année désormais, c'est bien ça ?
3: Non, pas vraiment tout à l'année, parce que le toit n'est pas isolé et c'est immense de faire ça.
2: Uniquement sur la période estivale ?
3: Oui, c'est ça, à partir de mai jusqu'à octobre environ.
2: Vous êtes vous-même musicien, tous les deux, on vous a vu tout à l'heure lors de l'inauguration pousser un petit peu la chansonnette avec la polyphonie, P-A-U-L, qui porte votre nom, Paul.
3: Oui.
2: Vous aussi, vous avez chanté, en plus Edith Piaf, ça touche tous les Français, vous qui êtes d'origine hollandaise, ça fait plaisir.
3: Oui.
2: Une petite reprise de Françoise Hardy aussi, les Beatles. Vous avez en quelque sorte inauguré cette salle avant le groupe qui arrive ce soir, un groupe du secteur.
3: Oui, c'est le groupe de le conservatoire de Montignac. Alors, ce sont des amateurs de musique, mais ils sont ensemble pour, chaque semaine pour répéter le jazz et pour faire des choses.
4: Quel membre est professeur dans le...
3: Professionnel quand même, oui. C'est vraiment un mixed groupe. Et j'aime bien, j'adore le jazz, alors je viens les voir souvent. Et j'ai les invités pour venir ici et on va manger ensemble tout à l'heure.
2: Cette passion pour la musique, c'est un peu la genèse du projet, ou c'est vraiment un coup de cœur familial, ou c'est un mélange des deux?
3: Depuis ma jeunesse, je suis tombée amoureuse de jazz, de swing, il faut dire vraiment, swing. Des anciens swings de New Orleans, des choses, oui, vraiment en swing. Alors, mes amis, ils sont toujours allés au disco et autre chose dans les années 80. Mais moi, j'ai écouté les vieilles choses des années 30, 40. J'adore ça, toujours.
2: On ressent l'ambiance ce soir, même dans la déco. Ce lieu se veut aussi ouvert aux associations et aux acteurs culturels du territoire. Est-ce que c'est important pour vous?
3: Oui. Oui, parce que...
2: Cette intégration.
3: Oui, bien sûr, parce que nous sommes à la campagne et les premières deux années, il y avait Covid. Alors, il n'y avait pas de rencontres du tout. Après deux ans, je connaissais peut-être cinq personnes en total et je voulais bien partager toutes des choses qu'on aime bien et de rencontrer des personnes. Alors, Paul était toujours en Hollande chef de chœur. Et aussi chef d'orchestre, des grands orchestres de 25 personnes. Et alors, c'est pour ça qu'il voulait faire quelque chose comme ça, commencer quelque chose pour ça. Et bon, et moi, je chante avec beaucoup d'autres groupes dans la région de temps en temps.
2: On imagine donc déjà des concerts ici. La programmation, elle sera assez éclectique. Jazz, classique, chansons françaises, musique du monde. Pourquoi ce choix de diversité?
3: Oui, pour accueillir aussi différents groupes de spectateurs. Parce que le jazz, oui, on connaît maintenant les fans de jazz sont toujours les 60 mêmes personnes environ. On peut même aussi faire un opéra ou quelque chose parce que le lieu est super.
4: Nous-mêmes aiment les autres musiques. C'est pas seulement le jazz. Ouais. Moi, je suis une grande fan de country music, de Texan music.
2: Ouais, c'est ça. À quand les chapeaux de cow-boy à la Flonie?
4: Oui.
2: Il y avait des chevaux ici
4: oui,
2: avant.
4: Oui.
3: Mais on a eu déjà une chanson. De Texas, un vrai country chanteur. Et c'était bien, oui, il va revenir sans doute.
2: Alors justement, dans ce monde rural, dans ce milieu de la campagne, c'est aussi une ouverture vers la culture, cette culture qui est souvent blâmée. Ici, au contraire, on arrive en milieu rural où on manque un peu de tout, notamment au niveau médical, mais au niveau culture et au niveau musique, finalement, on retrouve dans ce petit village de Condat-sur-Vézère un maximum de diversité.
3: Oui, c'est ça, oui. Et mais ça bouge maintenant. Il y a beaucoup d'associations qui sont venues et il y a différentes choses. Ça va vraiment bouger un petit peu plus que les années avant.
2: Alors le cadre ici, il est assez unique, hein, entre patrimoine et nature. Est-ce que vous pensez que c'est aussi ce qui va séduire le public et les artistes, ce petit lieu chaleureux?
3: Oui, c'est ça, je pense oui. Oui, parce que bon, il y a beaucoup de salles de fête, avec beaucoup de choses qui marchent bien, mais
4: beaucoup
3: c'est quand même...
4: Lumière.
3: Beaucoup de lumière.
2: C'est plus intimiste ici.
3: Ça, c'est plus intimiste, oui. Quand on joue dehors, c'est sous un très vieux acacia. Et même, il y a une autre ruine à l'autre côté, avec c'est super sympa, petit coin, on joue avec des petits groupes, des petites scènes, et tout le monde trouve ça super, oui.
2: Alors, on parlait tout à l'heure de 150 personnes sur la jauge à accueillir dans la salle, et sur tout le domaine, on est sur 400 personnes pour être dans la norme, c'est ça?
3: Oui, c'est ça, c'est ça.
2: Donc ça y est, c'est officiel, la grange au concert est ouverte. Et enfin, on peut retrouver toute cette programmation et les informations pratiques où pour pouvoir justement attirer nos auditeurs vers chez vous?
3: Oui, alors sur notre site de la Cour de la Flonie, ça s'appelle courflonie.com. Là, il y a sous événements, il y a des concerts prévus pour cette année. Il y a aussi des vide-greniers ou des marchés gourmands.
4: Avec des musiques.
3: Avec musique.
2: Toujours la musique toujours omniprésente.
3: Oui, c'est ça. Oui. Mais bon, quand il fait beau, il y a toujours des choses dehors aussi à faire. Mais j'aime bien faire un mélange des choses, de proposer un mélange des choses.
2: Quel sera le prochain événement à ne pas manquer à la Grange au concert, à la FLONIE?
3: Bon, si vous aimez les chorales, il y a le 6 juin, il y a trois chorales, une grande chorale des Pays-Bas avec 29 personnes et qui joue un peu pop mais aussi classique, mélange. Puis il y a l'ensemble vocal de Terrasson, 22 personnes environ, qui chantent aussi des choses différentes et nous-mêmes, polyphonie. Alors en total, je crois 62 personnes et on va chanter ensemble aussi une chanson. Et alors tout le monde est bienvenu.
2: Merci beaucoup Carole, merci beaucoup Paul.
4: Oui, je vous remercie.

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1: Bonjour à tous, on commence par cette vigilance météo. Trois départements, le Var, les Alpes-Maritimes et les Alpes de Haute-Provence sont placés en vigilance orange aux orages par Météo France cet après-midi. Par ailleurs, une très grande partie du reste de l'Hexagone est concernée par une vigilance jaune orage. Dans le Gers, l'inquiétude grandit à Florence. Liana, une collégienne de 11 ans, reste introuvable depuis vendredi. Un homme a été mis en examen hier pour enlèvement et séquestration de mineurs de 15 ans. En revanche, c'est le soulagement dans le Gard où une petite fille de 3 ans a été signalée disparue depuis hier matin. Elle a été retrouvée saine et sauve. C'est son père qui était venu la récupérer sans autorisation dans sa famille d'accueil. Il est toujours activement recherché, tandis que la mère de l'enfant et un complice ont été placés en garde à vue. Santé, le gouvernement va mettre en place un système de coupe-fil pour les jeunes repérés par l'éducation nationale comme ayant un trouble éventuel de santé mentale, selon la ministre Stéphanie Rist. Les hospitalisations pour tentative de suicide des adolescents de 10 à 14 ans ont bondi de plus de 100% depuis la pandémie de Covid-19. Les députés examinent aujourd'hui une réforme constitutionnelle pour plus d'autonomie de la Corse. L'idée, c'est adapter certaines lois aux spécificités de l'île. Le chemin est toutefois incertain. La réforme devra être adoptée par l'Assemblée, le Sénat, puis 3/5 des parlementaires réunis. Son application serait aussi encadrée par une future loi organique. Parcoursup commence à répondre ce soir. Les lycéens et étudiants en réorientation découvriront leurs premières admissions. Deux Français repartiront en mission dans l'espace. Thomas Pesquet et Arnaud Prost s'envoleront en 2027, selon Emmanuel Macron hier soir. Les deux astronautes français voleront avec l'entreprise américaine Vest pour des séjours de 2 semaines. Et puis sport et football, le couple Macron attendu à Clairefontaine ce midi. Ils viennent déjeuner avec les joueurs de l'équipe de France et leur sélectionneur Didier Deschamps à 9 jours du début du mondial de football.

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1: Bonjour à toutes et à tous. L'info locale de proximité en terrassonnée de ce mardi 2 juin 2026. Les surveillants sont en grève aujourd'hui dans certains établissements. Ils répondent à un appel national pour demander des hausses de salaire et de meilleures conditions de travail. La Foire du Livre de Brive sera de retour du 6 au 8 novembre prochain. Les inscriptions sont déjà ouvertes pour faire partie des bénévoles. Depuis hier et jusqu'au 10 juillet, l'an dernier, 150 bénévoles ont accompagné les équipes en charge de l'organisation de la foire au niveau de l'accueil, de la sécurité et de la bagagerie. Depuis 2025, les inscriptions sont également ouvertes dès l'âge de 16 ans avec une autorisation parentale. On peut s'inscrire sur le site officiel www.foiredulivredebrive.net. Le quatrième festival Joséphine Baker, organisé par l'ICRA, la Ligue internationale contre le racisme et l'antisémitisme, aura lieu les 27 et 28 juin au Château des Milandes, à Castelnau-la-Chapelle. Il aura pour thème « Ma République, c'est Joséphine ». Lors de la conférence de presse hier lundi, en présence de Claude Pierre Bloch, vice-président de la LICRA nationale et président du festival, le président du conseil départemental de la Dordogne, Germinal Perrault, a souligné « Nous soutenons tous les combats que Joséphine Baker a menés, notamment pendant la résistance, ainsi que son combat contre le racisme, sans compter qu'elle a adopté des enfants, sa tribu arc-en-ciel. Nous soutenons ces idées-là. Nous avons intérêt à les mettre en avant aujourd'hui. Le fascisme, la dictature, ma famille en a souffert et j'en souffre encore, dit-il, car on porte tous encore l'histoire de nos parents et de nos grands-parents. » Fin de citation. Parmi les auteurs attendus, Jean-Luc Aubarbier, Patrick Ranoux, Bernard Reviriergo, Catherine et François Schunk, les enfants de Joséphine Baker, Brian Bouillon Baker et Marianne Bouillon Baker, et des noms connus du grand public comme l'éditorialiste Patrice Duhamel, la journaliste Nathalie Saint-Cyr, l'homme de télévision Michel Drucker, le philosophe Raphaël Antoven ou encore Marek Alter. Deux tables rondes seront proposées au cours du week-end. La première, le samedi, aura pour thème « Faire République, quel avenir pour nos principes ?» et la seconde, le dimanche, sera consacrée à la Deuxième Guerre mondiale en Dordogne. Le nouveau maire de Sarlat, Basile Fannier, 33 ans, quitte le parti des Républicains. Il était président des Républicains en Dordogne depuis 2021. Il l'a annoncé hier sur l'antenne de nos confrères ici Périgord. Il ne se retrouve plus dans les valeurs qui avaient fondé son engagement, les classes populaires, la ruralité, les services publics et la valeur travail. Fin de citation. Un concert d'hommage à Stéphane Grappelli aura lieu samedi 27 juin dans le parc de la mairie du Lardin-Salazar. Un trio jazz de haut vol est invité par l'association 24 cordes à son art. David Abéjon au violon, Eddie Denny à la guitare et Aurélien Gaudy à la contrebasse rendront hommage à l'immense violoniste avec des swings virtuoses et des douces balades. Restauration et buvette sur place avec un food truck ce soir-là. Concert à 21h, ouverture des portes à 19h. Une séance découverte de handball fauteuil ouverte à tous est proposée par le Handball Club Vallée-Vézère dimanche 7 juin de 14h à 17h au gymnase Nicole Duclos de Montignac. Les débutants sont les bienvenus. Un téléphone 06 81 55 48 47 06 81 55 48 47. Le comité des fêtes de la Cassagne organise une randonnée gourmande dimanche 7 juin à 10h30. Rendez-vous à la salle des convivialités où un café de bienvenue sera offert. Départ à 11h ensuite pour découvrir le patrimoine de la commune en 5 étapes gourmandes sur près de 12 km. Tarif adulte 20 euros, adhérence 17 euros. Les enfants de 5 à 12 ans 12 euros. La réservation est conseillée au 06 77 45 04 36. 06 77 45 04 36. À Terrasson, une permanence de l'Agence départementale de l'information sur le logement, l'ADIL 24, aura lieu demain mercredi de 13h30 à 17h au pôle des services publics face à la gare. Les permanences sont accessibles uniquement sur rendez-vous au 05 53 09 89 89. 05 53 09 89 deux fois. Au cœur des voies, samedi 6 juin à 17h à la cour de la Flonie, à Condat-sur-Vézère avec trois concerts, Polyphonie, Jacques Foy et l'ensemble vocal de Terrasson dirigé par Andrew Field, du classique au moderne avec la puissance et la diversité des voix. Restauration et bar dès 16h30, concert à 17h, prix d'entrée 5 euros. Il y aura un conseil municipal à Terrasson vendredi matin 5 juin à 11h en mairie pour l'élection d'un nouveau conseiller, la désignation des délégués pour les élections sénatoriales, les subventions aux associations, le label ville d'accueil des véhicules attribués par la FFVE et il sera question également du comité social territorial. À Terrasson, une très belle édition pour le challenge d'Alexandre Gauthier de Touch Rugby. C'était samedi, donc au stade André Baudry, organisé par l'amicale des sapeurs-pompiers. 23 équipes ont participé cette année, c'est un record. Certaines équipes venaient de loin, de Theux, la ville jumelle, et de Bruxelles, en Belgique. La tombola et les tatouages éphémères ont bien fonctionné au profit de l'œuvre des pupilles. Pour la tombola, une heure de jeu a été offerte par un joueur du CAB, l'international irlandais John Cooney. L'équipe des sapeurs-pompiers de Terrasson s'est classée 9e. Et la vente aux enchères des maillots de rugby dédicacés aura lieu prochainement sur un site internet spécialisé. Voilà, fin de cette édition. Merci de l'avoir suivi.

Vos offres d'emploi avec France Travail, antenne de Terrasson-Lavilledieu. Offre 206 VJQM. Le restaurant La Mondragore situé à Terrasson recherche une ou un commis de cuisine. 3 ans d'expérience, un CAP, BEP et équivalent cuisine sont demandés. Le contrat proposé est un CDD de 6 mois de 43 heures par semaine. Offre 208 WJNJ. Le restaurant La Mondragore, situé à Terrasson, recherche également une ou un serveur en restauration. Un an d'expérience et un bac ou équivalent service salle sont demandés. Le contrat proposé est un CDD de 3 mois de 43 heures par semaine. Offre 208 WCNN. Le camping La Garenne, situé à Pérignac, recherche une ou un animateur d'activités culturelles et de détente. Un an d'expérience sur poste similaire, un bac ou équivalent animation tourisme ou le BAFA sont nécessaires. Le contrat proposé est un CDD de 2 mois de 35 heures par semaine. Offre 206 HTQJ. Le restaurant Le Clos du Moulin, situé à Terrasson, recherche une ou un serveur. Un an d'expérience est souhaité. Le contrat proposé est un CDD de 1 mois de 39 heures par semaine. Offre 208 JSZP. La résidence Les 4 Saisons située à Terrasson recherche une ou un aide-soignant. Un mois d'expérience et un bac ou équivalent aide-soignant sont nécessaires. Le contrat proposé est un CDD de 6 mois de 35 heures par semaine. Toutes ces offres et le clic agenda sont disponibles sur francetravail.fr et cristalfm.org.

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0: 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Bonjour.
1: Bonjour à tous, on commence par cette vigilance météo. Trois départements, le Var, les Alpes-Maritimes et les Alpes de Haute-Provence, sont placés en vigilance orange aux orages par Météo France cet après-midi. Par ailleurs, une très grande partie du reste de l'Hexagone est concernée par une vigilance jaune, toujours pour des orages. Dans le Gers, l'inquiétude grandit à Florence. Liana, une collégienne de 11 ans, reste introuvable depuis vendredi. Un homme a été mis en examen hier pour enlèvement et séquestration de mineurs de 15 ans. Il aurait tenu des déclarations incohérentes et imprécises, selon la procureure de la République. En revanche, c'est le soulagement dans le Gard où une petite fille de 3 ans signalée disparue depuis hier matin a finalement été retrouvée saine et sauve. C'est son père qui était venu la récupérer sans autorisation dans sa famille d'accueil. Il est toujours recherché, tandis que la mère de l'enfant et un complice ont été placés en garde à vue. Après presque 2 semaines de débat, les députés doivent se prononcer aujourd'hui sur le projet de loi d'urgence agricole. Parmi les sujets inflammables, les pesticides, les stockages d'eau, les agrandissements d'élevage ou encore les tirs sur des loups. Les ventes de voitures électriques augmentent fortement en France. Elles ont même presque doublé, poussées par la flambée des prix de l'essence. Cette bascule du marché favorable à Renault et Tesla relance la transition énergétique. Parcoursup commence à répondre ce soir. Les lycéens et étudiants en réorientation découvriront leurs premières admissions. À l'international, c'est une nouvelle matinée d'horreur qui s'est déroulée en Ukraine. Une importante attaque russe contre le pays a fait au moins 13 morts et plus d'une centaine de blessés. On dénombre notamment 4 décès dans la capitale, à Kiev, touchée par des missiles balistiques. Du côté de Roland-Garros, Mira Andreeva est la première qualifiée pour les demi-finales. À suivre cet après-midi, un duel 100% ukrainien entre Elena Svitolina et Marta Kostyuk. Chez les hommes, on attend beaucoup du match entre le grand favori, l'allemand Alexander Zverev, et le prodige espagnol Rafael Nadal.

L'approfondissement aura lieu en externat dans les locaux de la communauté de communes du Terrassonnais, au Périgord Noir, à Terrasson, du 22 au 27 juin. Les stagiaires peuvent s'inscrire en ligne sur bafa-bafd.org ou via le QR code sur les affiches de notre secteur. Pour les jeunes domiciliés sur notre territoire, le SIAST de la communauté de communes prend en charge le financement du stage. Rejoins un réseau engagé et passionné d'animation. Toutes les modalités et informations complémentaires au 06 84 60 44 81 ou par mail à alsh.terrasson@leolagrange.org.

0: Le contrat local de santé du Périgord Noir organise mardi 9 juin à la salle des fêtes de Montignac-Lascaux une journée entièrement gratuite autour de la prévention, de la santé et du bien vieillir, les rencontres du bel âge. Pour nous en parler plus en détail dans cette nouvelle édition de Chacun pour tous sur Cristal FM, Xavier Munoz s'est entretenu avec Chloé Le Gall, animatrice coordinatrice auprès du contrat local de santé du Périgord Noir.
1: Aujourd'hui, on va parler d'un rendez-vous consacré aux seniors et aux aidants en Périgord Noir. Les rencontres du bel âge se déroulent le mardi 9 juin à la salle des fêtes de Montignac, une journée entièrement gratuite autour de la prévention, de la santé et du bien vieillir. Et pour en parler, nous recevons Chloé Le Gall, animatrice, coordinatrice auprès du contrat local de santé du Périgord Noir. Bonjour Chloé.
2: Bonjour.
1: On va rappeler tout d'abord, avant de parler de cette journée, ce que propose et ce que fait ce contrat local de santé.
2: Oui, alors le contrat local de santé, c'est un dispositif qui est porté par les 6 communautés de communes du Périgord Noir. Et l'objectif, c'est de pouvoir proposer des actions de prévention en lien avec toute thématique de santé et d'améliorer l'offre de soins pour les habitants sur le territoire.
1: Alors, on vous a eu il y a quelque temps, hein, puisque vous avez organisé une journée consacrée à la santé des femmes du côté de Sarlat. Donc, c'est ce genre d'événement que vous mettez en place, notamment.
2: Oui, voilà. En fait, on essaye d'organiser des journées sur des thématiques variées liées à la santé. Donc là, à Sarlat, c'était la journée santé des femmes. Et cette fois-ci, à Montignac, donc c'est dédié aux seniors et aux aidants. Seniors, donc disons à partir de l'âge de la retraite à peu près. Et les aidants, par contre, c'est des aidants de tous les âges, parce qu'on peut être aidant à tous les âges de la vie.
1: Comment donc est née cette idée de créer ces rencontres du bel âge en Périgord Noir? Vous en êtes à la 4e édition cette année.
2: Oui, tout à fait. Donc on avait commencé une première édition à Sarlat en 2019.

0: 19, c'était une journée qui avait beaucoup plu aux personnes qui y avaient participé, à la fois au public et également aux intervenants de toutes les thématiques de santé en lien avec les seniors. Et donc depuis tous les deux ans à peu près, on organise une nouvelle édition. Et donc cette année, pour cette quatrième édition, ce sera à Montignac.
1: Bien évidemment, pour organiser cette journée, vous avez besoin de partenaires qui vous suivent et qui vous accompagnent. Alors quels sont-ils ?
0: Oui, alors les partenaires qui m'accompagnent, donc ce sont tout d'abord le DAC, donc le dispositif d'appui à la coordination, et le centre hospitalier de Sarlat, donc qui coordonne cette action avec moi. Et par rapport au soutien et à la logistique, eh bien on a la ville de Montignac qui nous met à disposition donc la salle des fêtes dans laquelle aura lieu cet événement, et également la communauté de communes qui finance une partie de cet événement, ainsi que la CARSAT qui nous permet, grâce à un financement, de proposer un spectacle de théâtre l'après-midi.
1: On va y revenir justement sur les différentes animations et activités. On comprend bien que cette journée donc s'adresse à la fois aux seniors, mais aussi aux aidants. Alors pourquoi est-ce important de penser justement à ces aidants et de penser ce rendez-vous pour eux également, pour ces deux publics ?
0: Oui, alors les seniors, parce que l'important c'est de pouvoir rester en bonne santé le plus longtemps possible. La vieillesse, c'est pas une maladie, donc l'idée c'est de pouvoir rester en bonne santé le plus longtemps possible grâce à différents intervenants qui vont pouvoir proposer des conseils d'hygiène de vie et faire connaître des dispositifs qui existent sur le territoire. Et alors les aidants, c'est un peu différent parce que, comme je vous disais tout à l'heure, on peut être aidant à tous les âges de la vie. Il y a des enfants qui sont aidants de leurs parents, ou alors des parents qui sont aidants de leurs enfants, ou des grands-parents qui sont aidant également. Donc voilà, aidant c'est vraiment un travail au quotidien, même si c'est pas souvent reconnu comme tel, et même les aidants parfois ne savent pas qu'ils sont eux-mêmes aidants, et c'est tout l'intérêt de cette journée.
1: Mettre l'accent sur ces personnes-là qu'on ne voit pas en fin de compte, qui ne savent pas qu'ils sont des aidants eux-mêmes, donc il faut leur dire également qu'il y a des moyens, il y a des soupapes, il y a des aides aussi pour les soutenir dans leur action.
0: Oui voilà, il y a plein de dispositifs qui existent pour venir en aide aux aidants. Il y en aura un certain nombre qui seront présents lors de cette journée, et voilà, l'intérêt c'est de pouvoir les rencontrer et voir quelles sont les propositions qu'ils peuvent faire pour soulager un petit peu les aidants au quotidien.
1: Alors on va parler concrètement de cette journée donc qui aura lieu le mardi 9 juin à la salle des fêtes de Montignac. Les rencontres du bel âge, comment ça va se dérouler cette journée ?
0: Alors, la journée commence à 8h30 et se terminera à 17h. Tout au long de la journée, il y aura des stands d'animation sur différentes thématiques, donc l'accès aux droits, l'activité physique adaptée, parce que c'est important de continuer à faire du sport, même en avançant en âge. Donc, comme je vous disais juste avant, tous les dispositifs en lien avec l'aide aux aidants, comme par exemple France Alzheimer, les différents accueils de jour du territoire. Également, une thématique sur le logement, parce que c'est important d'avoir un logement qui soit adapté à nos besoins quand on avance en âge. Tout un tas de dispositifs en lien avec la santé des seniors, comme le dispositif infirmier en prévention santé. Également des thématiques sur la santé mentale, la vie sociale, parce que c'est aussi important, même quand on arrive en retraite et qu'on n'a plus de collègues au quotidien, pour avoir une vie sociale, c'est important de trouver d'autres liens à créer au quotidien. Tout un tas d'animations sur la santé en général. Donc ça, ce sont les stands qui seront proposés tout au long de la journée. Et enfin, on a des points forts tout au long de la journée. Donc ce seront d'abord le matin deux tables rondes, donc qui commenceront à 10h. Ce sera une table ronde qui s'appellera Vieillir en bonne santé. Donc on aura des professionnels de santé et du médico-social qui échangeront ensemble sur les conseils à mettre en place au quotidien pour essayer d'être en bonne santé le plus longtemps possible. Et à 11h, une table ronde qui s'appellera Soutenir les aidants. Donc voilà, essayer de faire connaître les différents dispositifs qui existent par rapport aux aidants, les offres de répit qui leur sont proposées. Et voilà, sur le territoire du Périgord Noir, on a tout un tas de dispositifs qui existent. Donc l'intérêt, c'est de voir comment ils sont mis en œuvre et qui peut y avoir accès. Donc ça, c'est les tables rondes qui auront lieu le matin. Et enfin, l'après-midi, on aura un spectacle donc de théâtre qui est financé par la CARSAT, qui commencera à 14h. Et donc le spectacle s'appelle « Dis-tu m'aides ». C'est un théâtre d'improvisation. En fait, la troupe de comédiens qui sera là ira à la rencontre des aidants qui seront présents durant cette journée afin d'échanger avec eux pendant l'heure de midi. Et juste après, à 14h, en fait, ils improviseront en fonction de tous les échanges qu'ils auront pu avoir avec les aidants sur cette thématique de ce qu'est être aidant et en quoi ça consiste au quotidien. En fait, concrètement, qu'est-ce que c'est qu'être aidant ? Voilà, ça permettra d'avoir une vision un peu plus précise du sujet.
1: Alors pourquoi avoir choisi justement cette forme artistique, pourquoi du théâtre pour justement valoriser ça?
0: Or, je pense qu'en fait, le fait de voir devant soi une scène qui représente vraiment la vie quotidienne de ce qu'est un aidant, ça peut permettre vraiment aux gens de se projeter, surtout pour ceux qui n'ont pas tellement conscience de ce que c'est qu'être aidant. Voilà, ça permet d'avoir une vision plus claire de cette réalité.
1: Les rencontres du bel âge, 4e édition, ce sera à Montignac ce mardi 9 juin, salle des fêtes. Je crois que vous avez prévu également des offres de soins, de dépistage durant cette journée. Qu'est-ce qui sera proposé exactement?
0: Alors, le centre hospitalier de Sarlat et l'association France Rhin proposeront un dépistage du diabète et de l'insuffisance rénale voilà, sur place. Donc, c'est une offre de soins qui est proposée durant la journée, sans inscription et gratuite, évidemment.
1: On va rappeler que cette journée est entièrement gratuite, hein, de toute façon. Et vous avez également prévu un espace d'accueil pour les proches, donc des aidants, qui ne peuvent pas rester seuls au domicile. Alors, pour vous, c'est, je suppose, un aspect important de cette journée?
0: Oui, tout à fait, parce que, bon, bah, évidemment, à partir du moment où on souhaite que les aidants soient présents, s'ils sont aidants, c'est qu'ils ont probablement quelqu'un à leur domicile qui est une personne aidée et qui ne peut peut-être pas rester seule chez elle. Donc voilà, l'intérêt c'est que ça ne soit pas un frein à la participation à cette journée. Donc toutes les personnes qui sont aidantes et qui veulent venir avec leurs proches, eh bien, pourront tout à fait être accueillies. Et voilà, il y aura plusieurs aides à domicile, des éducateurs qui seront présents pour encadrer ces personnes et leur proposer des activités. Ce sera un petit peu une mise en pratique, toutes ces offres qui sont proposées habituellement sur le territoire. Voilà, ça leur permettra de voir en réel ce que sont les activités proposées.
1: Cette journée débute à partir de 8h30, c'est bien ça?
0: Oui, tout à fait, de 8h30 à 17h.
1: Voilà, et pour le midi, ben, vous vous offrez un petit buffet. C'est un moment important, ce moment du midi, puisque l'idée aussi, c'est de faire de cette journée un moment de partage.
0: Oui, tout à fait, ça permet d'échanger à la fois avec tous les intervenants qui sont présents, même d'échanger entre aidants pour avoir un petit peu un aperçu de ce que vivent les autres personnes qui sont dans la même situation que nous. Ce buffet permet de proposer un moment convivial et de sortir un petit peu de cette lourdeur de la situation d'aidant qui peut parfois être vécue comme telle, même si ce n'est pas toujours le cas.
1: Alors, qu'est-ce que vous attendez de cette 4e édition des Rencontres du Bel Âge? On va rappeler, c'est ce mardi 9 juin à la salle des fêtes de Montignac.
0: Alors, ce qu'on attend de cette journée, c'est que donc en fait, il y aura plusieurs dizaines de professionnels, donc environ 70, qui sont présents tout au long de la journée. Et donc voilà, l'intérêt, c'est de pouvoir les faire connaître du grand public et de créer des échanges avec les aidants et les seniors du territoire pour qu'ils aient connaissance de tout ce qui existe sur les secteurs. Et voilà, j'espère que tout le monde pourra passer un bon moment durant cette journée.
1: Chloé, pour toutes les informations pratiques, où est-ce qu'on peut se renseigner?
0: Alors, sur la page Facebook du contrat local de santé du Périgord Noir, vous avez toutes les informations. Sinon, sur les réseaux sociaux et les sites internet de la communauté de communes de la Vallée de l'Homme et de la ville de Montignac.
1: On va donc rappeler les rencontres du Bel Âge en Périgord Noir. Ce sera donc ce mardi 9 juin, 8h30 à 17h, à la salle des fêtes de Montignac, avec au programme des stands d'information, de la prévention, dépistage, table ronde et même du théâtre autour de la question justement des aidants. On rappelle que l'entrée est entièrement gratuite et le buffet du midi est offert également. Mais on va vous remercier, Chloé, d'avoir été avec nous sur Cristal FM. On rappelle que vous êtes animatrice, coordinatrice auprès du contrat local de santé du Périgord Noir. Merci, Chloé.
0: Merci beaucoup.
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0: 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Bonjour.
1: Bonjour à tous. La petite fille de 3 ans disparue depuis hier après avoir été récupérée dans un foyer d'accueil d'Uzès dans le Gard par ses parents alors qu'il n'en avait pas l'autorisation a été retrouvée saine et sauve. L'enfant a été retrouvé dans un appartement familial d'un département voisin. Une enquête pour disparition inquiétante avait été ouverte hier après la disparition de la fillette. Une étude alarmante qui vient d'être publiée, un salarié sur deux présente des signes de détresse psychologique en France. C'est le niveau le plus élevé enregistré depuis le lancement du baromètre en mars 2020. Au lendemain de l'adoption de la proposition de loi post-Bétarame, le député Paul Vannier, qui portait le texte avec Violette Spilbou, fait part de sa grande émotion. Il salue les mesures puissantes pour lutter contre les violences en milieu scolaire. Thomas Pesquet et Arnaud Prost vont faire un tour dans l'espace en 2027. Les deux Français participeront à différentes missions. Thomas Pesquet va de nouveau se rendre dans la Station Spatiale Internationale.

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1: Bonjour à toutes et bonjour à tous, heureux de vous retrouver dans notre chronique jardin, ça pousse en Périgord. Bonjour Léo.
2: Bonjour Laurent.
1: Bonjour Xavier. Aujourd'hui, tu vois, on n'a pas amené de plantes, on veut baser notre émission, notre chronique radio sur l'économie d'eau et puis les arrosages, les techniques d'arrosage et les techniques de paillage.
2: On a chaud la semaine dernière.
1: Remue la bouteille Léo, ça va nous faire du bien. Voilà.
2: Et donc là,
1: par rapport aux fruitiers qui ont été plantés, il faut bien sûr accentuer les cuvettes, bien les dégager au pied et puis faire des bassines et les arroser. On va dire la fréquence et la quantité d'eau à peu près par pied de fruitier. On va dire qu'il faut mettre 5 à 6 litres d'eau.
2: Et 3 fois par semaine.
1: Et 3 fois par semaine. Voilà.
2: Ça, c'est bon. Alors, on va parler. Est-ce que tu es plutôt team soir ou team matin, Laurent? Parce que ça, c'est des questions qui sont très fréquentes. Est-ce qu'on doit arroser le soir ou le matin?
1: Dans l'absolu, pour moi, l'idéal, c'est le soir.
2: C'est bien. Team soir
1: ouais,
2: aussi.
1: Le soir, c'est bien parce que ça a le temps de la terre, la fraîcheur, ça a le temps de bien repartir aux racines.
2: Plus l'arroser la nuit.
1: La plante a le temps de bien se refaire la cerise, comme on dit, avant les fortes chaleurs. L'idéal,
2: oui,
1: c'est le soir.
2: Ou le matin, mais de bonne heure.
1: De très bonne heure.
2: Entre 5h et 7h.
1: C'est ça.
2: Sinon,
1: c'est ça.
2: Après, ben, l'estomate. C'est pas bon quoi pour la plante.
1: Nous paysagistes, on fait encore des plantations malgré tout. On fait bien tremper les pots. On fait bien tremper les pots avant la plantation. Là, on rigole pas. Une fois planté, tout de suite on arrose. Or, pas question de planter les après-midi, mais on maintient les arrosages tous les deux jours. On y met 3-4 litres d'eau et en plusieurs fois. On y passe une fois, on y passe deux fois, on y passe trois fois. Voilà, il vaut
2: que
1: mieux
2: que la terre ça s'imprègne bien.
1: Ça s'imprègne bien.
2: Ensuite, donc, voilà. Sinon, l'idéal, c'est un goutte à goutte. Hein.
1: L'idéal.
2: C'est le goutte à goutte, mais on peut le mettre partout, le goutte à goutte. Sur une haie qu'on a plantée à l'automne, sur des massifs, mais aussi sur les potées fleuries ou même au jardin. Hein.
1: Voilà. Alors tout le monde dit, oui, mais moi j'arrose à la main. Bon, mais le goutte à goutte, ça diffuse.
2: Très lentement.
1: On prend des goutteurs qui coulent entre 2 litres et 3 litres heure. Et ça coule lentement, ça fait pas de perte.
2: Et c'est l'idéal.
1: Ouais,
2: ça coûte pas très cher en plus ce goutte à goutte.
1: Avec du tuyau de 16, des capillaires ou du petit goutteur, ça marche très très bien. Et surtout dans les talus, c'est ce qui souffre le plus. Et les plantes qui ont été plantées en godet, bien sûr.
2: Tout à fait. Là, on a parlé des goutte à goutte. On va parler des zoya aussi.
1: Des zoya, on en a une
2: devant nous là. Donc le zoya, c'est une technique ancestrale d'arrosage qui est très très ancienne. Et donc, on en a disponible à la pépinière en 0,5 litres, 1 litre, 3 litres.
1: 3 litres, c'est ça, ouais.
2: Donc, l'oya, en fait, on va la mettre vraiment, on la cache dans la terre,
1: voilà,
2: on la plante.
1: Voilà, c'est un pot
2: c'est
1: en
2: un
1: terre.
2: C'est un pot en terre avec un petit couvercle. Et en fait, on va venir la remplir d'eau. Et après, par capillarité, en fait, ben, ça va
1: diffuser.
2: Voilà. Voilà, très lentement, ça peut durer 4-5 jours, une oya pleine.
1: Voilà, en fait, quand la terre sèche, eh bien, elle va renvoyer la flotte. Et puis, quand la terre est humide, eh bien, elle va rester colmatée.
2: Une belle terre cuite.
1: Voilà. Une belle terre cuite, du Lot.
2: Voilà, et c'est pas des urnes funéraires, parce que souvent, les gens les confondent. C'est des oyas.
1: Ouais.
2: C'est une belle forme, c'est très joli en déco, mais c'est des oyas.
1: Par exemple, on en a des petites pour mettre au pied des arbres fruitiers. Pour les maisons secondaires, ça nous est arrivé d'en mettre, donc ça marche très bien. Bon, après, il faut pas oublier de les remplir, bien sûr. Et après, on en met aussi au pied des framboisiers, au pied des cassis, au pied des petits fruits rouges. Ça marche très bien.
2: Ou même sur un arbre, on peut mettre partout. Et moi, je voulais parler aujourd'hui aussi des agrumes. J'en parle tout le temps, voilà. J'adore les agrumes.
1: Allez, la fréquence.
2: Donc là, la fréquence des arrosages, c'est tous les 3 jours.
1: Voilà.
2: Tous les 3 jours, on leur met un petit arrosoir de 6 litres d'eau. Même que la coupelle soit pleine, il faut vraiment qu'il y ait beaucoup, beaucoup d'eau pour avoir vraiment un citronnier bien vert et avoir de citrons bien jaunes qui grossissent très, très vite.
1: Voilà, et moi, je rajouterais par rapport à l'exposition, parce que quand on dépasse les 30-35 degrés, on va dire, moi, on le passe à mi-ombre.
2: Mi-ombre,
1: c'est-à-dire
2: sous
1: que
2: un arbre,
1: ça sert à rien
2: l'idéal.
1: Ça sert à rien de l'avoir en plein soleil au-delà de 35 degrés parce que le citronnier, il souffre. Et ça, c'est important.
2: Sinon, les feuilles, elles peuvent brûler.
1: Les feuilles peuvent brûler aussi. Même que ce soit des agrumes, c'est même quand on y met la quantité d'eau qu'il faut, très important de respecter ça.
2: L'idéal, c'est qu'il ait le soleil le matin et l'après-midi de la mi-ombre, et c'est excellent.
1: Voilà pour les agrumes.
2: Au même titre qu'une plante en pot, en fait.
1: Pareil.
2: Que ce soit un agrume ou même une potée fleurie, tout ça, il vaut mieux que ce soit mi-ombre l'après-midi. Parce que de toute façon, un soleil qui fait 40 degrés, ça brûle, et tout végétaux en pot, il faudra vraiment bien les arroser. C'est un peu compliqué à tenir en pot.
1: Malgré tout,
2: attention.
1: On est toujours au potager, Léo.
2: Bien sûr, faut planter encore. Ouais.
1: Le soir, à la fraîche, on peut mettre nos tomates, nos aubergines, nos courgettes. On fait bien tremper les petits godets.
2: Voilà, on bute bien les légumes. Hein.
1: Voilà.
2: Comme dit le dicton, un bon butage vaut deux arrosages. Donc, on bute bien. On fait soit des lignes,
1: ouais.
2: Soit on bute bien au pied, au rond, au pied. On bute bien. Et c'est très bien. J'ai fait ça il y a deux jours. Ouais. Faut faire ça une fois par semaine. Et puis on arrache un peu d'herbe aussi. Ça ouais. pousse avec ce temps.
1: Voilà, alors, donc,
2: les oignons.
1: Ah oui, les oignons, ils sont bons. Pas d'adventice, sinon ça fait un peu de concurrence. On sarcle bien entre les pieds. Et puis j'avais envie de dire aussi, donc on met les carottes en place. C'est le moment de mettre les nantaises et les touchons. On peut planter de la salade. J'ai juste fini de planter les tomates parce que j'avais un peu de retard. Et donc j'ai fini de planter tout ce qui était portugaise et ananas.
2: Ananas.
1: Donc
2: ouais. En plein champ.
1: Donc voilà. En plein champ. Maintenant on parle de jardin, de plein terre et de plein champ. Cornichons, melons, tout ce qui est pastèque et tout ça, c'est mis en place.
2: Même les
1: patates douces.
2: Ouais, les patates douces, on peut. Et si on peut faire en ce moment, maintenant, c'est les butternuts et les potimarrons. Soit on les sème directement, soit on les plante directement en godet.
1: Et
2: ça sera très bien aussi.
1: Donc, et puis, ce qui est important, c'est le paillage.
2: Et oui, le paillage.
1: Le paillage.
2: Déjà, donc, voilà. On peut pailler dans les massifs, hein, on met un petit peu de...
1: Massif jeune.
2: Du lin, du miscanthus.
1: Voilà. Alors, il y a plusieurs techniques, donc lin, miscanthus, comme tu dis.
2: Voilà, des petits copeaux vraiment très très fins. Mmh. On met une bonne couche, il ne faut pas mettre un centimètre. Il faut vraiment mettre quand même une bonne couche, que ça soit ouais. quand même utile.
1: Voilà.
2: Donc, on laisse, j'ai envie de dire 4-5 centimètres, c'est l'idéal. C'est la bonne... C'est la bonne couche.
1: Lin, chanvre, miscanthus, ouais. ça, c'est ce qu'on a
2: en pépinière,
1: en vente à la pépinière. Mais celui qui a quelque chose sous la main chez lui, c'est de la tonte. Le débris de tonte ramassé, c'est stocké un peu sur le côté qui est redescendu en température. Et bien, une fois qu'il est refroidi, et bien on le met au pied des tomates, on le met au pied des framboisiers.
2: Et ça donne vraiment un petit coup d'azote
1: aussi. Ça met un petit coup d'azote sur le démarrage et puis ça peut être très bon. Et comme ça, dessous, on arrose et puis dessous, ça garde au moins 2-3 jours l'humidité avec cette forte chaleur. Donc, le paillage, très très important sur tout arbuste, même les fruitiers.
2: Un petit coup de paillage.
1: On a du foin, on a de la paille.
2: Ouais.
1: On vient...
2: Ah, mais c'est ce qu'on fait à la maison.
1: Ouais. On vient mettre ça au pied, on arrose comme il faut et on est tranquille pour 3-4 jours, même s'il fait des températures de 35 degrés.
2: Et on le répète, ce n'est pas l'herbe de tonte qui sort du panier de la tondeuse. Il faut que ça soit vraiment une herbe qui est bien...
1: Ouais, sinon, ça va surchauffer.
2: Qui
1: là,
2: bien,
1: ça sera pas la même.
2: Soit bien reposée, voilà. Au moins 2 semaines d'attente, hein, parce que
1: ça.
2: Sinon...
1: C'est juste pour faire un effet de fraîcheur
2: et
1: ça gardera l'humidité.
2: C'est vrai.
1: Surveillez vos légumes et toutes vos plantations le matin à la fraîche.
2: Et puis bien sûr, s'il y a quelques plantes qui jaunissent un petit peu, on y met un petit peu d'engrais au pied quand même. C'est encore le moment, si on n'a pas encore mis un peu de nutrition à nos plantes, c'est le moment, on met un petit peu d'engrais.
1: Le tour sera joué, et puis il n'y a plus qu'à, hein.
2: Et, ben
1: et
2: oui.
1: puis comme on dit, hein, Léo, merci à vous. Et puis n'oubliez pas,
2: ça pousse en Périgord.
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0: 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Bonjour.
1: Bonjour à tous. La petite fille de 3 ans disparue depuis hier après avoir été récupérée dans un foyer d'accueil d'Uzès dans le Gard par ses parents alors qu'ils n'en avaient pas l'autorisation, a été retrouvée saine et sauve. L'enfant a été retrouvé dans un appartement familial d'un département voisin. Une enquête pour disparition inquiétante avait été ouverte hier après la disparition de la fillette. Une étude alarmante qui vient d'être publiée, un salarié sur deux présente des signes de détresse psychologique en France. C'est le niveau le plus élevé enregistré depuis le lancement du baromètre en mars 2020. Au lendemain de l'adoption de la proposition de loi post-Bétarame, le député Paul Vannier, qui portait le texte avec Violette Spilbou, fait part de sa grande émotion. Il salue les mesures puissantes pour lutter contre les violences en milieu scolaire. Thomas Pesquet et Arnaud Prost vont faire un tour dans l'espace en 2027. Les deux Français participeront à différentes missions. Thomas Pesquet va de nouveau se rendre dans la Station Spatiale Internationale.

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0: 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Bonjour.
1: Bonsoir à tous. L'avocat des parents de Liana, disparue dans le Gers, a indiqué qu'ils avaient cessé tout contact avec le suspect de 41 ans après un comportement jugé inapproprié lors d'une soirée pyjama en début d'année scolaire. Il s'agit du père d'une amie de la fillette qui a été placée en garde à vue et doit être déférée à Agen. Les recherches se poursuivent. Selon une agence iranienne, Téhéran a suspendu les négociations avec Washington destinées à mettre fin au conflit au Moyen-Orient. L'Iran justifie cette décision par des violations répétées du cessez-le-feu irano-américain conclu le 8 avril dernier. Les conséquences directes de ce regain de tension, c'est que le prix du pétrole s'est à nouveau envolé. Vers 15h30 à Paris, le baril de Brent gagnait près de 5% en passant à presque 96$. De son côté, Emmanuel Macron s'est entretenu avec des investisseurs saoudiens de premier plan à la 9e édition de Chose France. Il a annoncé 71 nouveaux investissements pour un total de 93 milliards d'euros. La verrerie du Ralex, connue pour ses verres emblématiques, a ouvert une procédure de redressement judiciaire avec une période d'observation de 6 mois en raison de tensions de trésorerie. L'entreprise, reprise par ses salariés il y a 2 ans, fait en effet face à des difficultés financières. Une explosion dans une fabrique de feux d'artifice dans le nord de Malte a provoqué d'importants dégâts et un large panache de fumée. 2 hommes ont été légèrement blessés à proximité de l'usine qui était vide au moment des faits. Une enquête est en cours. Et bonne nouvelle pour les fans de Céline Dion qui a annoncé 10 nouveaux concerts à la Défense Arena en mai 2027, en plus de ceux prévus en 2026. Cependant, ça concerne uniquement celles et ceux qui étaient déjà inscrits et qui n'avaient pas pu avoir de place. Et enfin, Roland Garros, fin de parcours pour Diane Paris qui s'est inclinée face à la Polonaise Chwalinska. Chez les femmes, Schneider et Kalinskaya sont passées au prochain tour, tout comme Koboli chez les hommes. Voilà pour l'essentiel de l'actualité. Je vous souhaite une excellente soirée à toutes et à tous à notre écoute.

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0: 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Bonsoir.
1: Bonsoir à tous. L'avocat des parents de Liana, disparu dans le Gers, a indiqué qu'ils avaient cessé tout contact avec le suspect de 41 ans après un comportement jugé inapproprié lors d'une soirée pyjama en début d'année scolaire. Il s'agit du père d'une amie de la fillette qui a été placée en garde à vue et doit être déférée à Agen. Les recherches se poursuivent. Selon une agence iranienne, Téhéran a suspendu les négociations avec Washington destinées à mettre fin au conflit au Moyen-Orient. L'Iran justifie cette décision par des violations répétées du cessez-le-feu irano-américain conclu le 8 avril dernier. Les conséquences directes de ce regain de tension, c'est que le prix du pétrole s'est à nouveau envolé. Vers 15h30 à Paris, le baril de Brent gagnait près de 5% en passant à presque 96$. De son côté, Emmanuel Macron s'est entretenu avec des investisseurs saoudiens de premier plan à la 9e édition de Chose France. Il a annoncé 71 nouveaux investissements pour un total de 93 milliards d'euros. La verrerie Duralex, connue pour ses verres emblématiques, a ouvert une procédure de redressement judiciaire avec une période d'observation de 6 mois en raison de tensions de trésorerie. L'entreprise, reprise par ses salariés il y a 2 ans, fait en effet face à des difficultés financières. Une explosion dans une fabrique de feux d'artifice dans le nord de Malte a provoqué d'importants dégâts et un large panache de fumée. 2 hommes ont été légèrement blessés à proximité de l'usine qui était vide au moment des faits. Une enquête est en cours. Et bonne nouvelle pour les fans de Céline Dion qui a annoncé 10 nouveaux concerts à la Défense Arena en mai 2027, en plus de ceux prévus en 2026. Cependant, ça concerne uniquement celles et ceux qui étaient déjà inscrits et qui n'avaient pas pu avoir de place. Et enfin, Roland Garros, fin de parcours pour Diane Paris qui s'est inclinée face à la Polonaise Chwalinska. Chez les femmes, Schneider et Kalinskaya sont passées au prochain tour, tout comme Koboli chez les hommes. Voilà pour l'essentiel de l'actualité. Je vous souhaite une excellente soirée à toutes et à tous à notre écoute.

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0: Motive revient sur la commune de Saint-Rabier, c'est samedi 6 et dimanche 7 juin. Pour nous en parler plus en détail dans cette nouvelle édition de Couleur Périgord sur Cristal FM, Raphaël Regnoux s'est entretenu avec Jacques Desmarais, trésorier du comité des fêtes ripériennes qui porte cet événement.
1: Jacques Desmarais, bonjour.
2: Bonjour Raphaël.
1: Vous êtes le trésorier du comité des fêtes de Saint-Rabier et vous organisez la fête votive. Elle est là chaque année. Comment s'est passée la dernière édition? Est-ce que le public avait été au rendez-vous?
2: Oui, le public est toujours au rendez-vous tous les ans à la fête votive. Mais je ne peux pas officiellement vous en parler car une nouvelle équipe a repris le comité des fêtes ripériennes et donc je ne m'occupais pas de la fête l'année dernière. En fait, on s'en est occupé de 2014 à 2019 et puis on avait passé la main à d'autres. Et puis on vient de reprendre à nouveau, l'ancienne équipe vient de reprendre à nouveau. Donc on repart sur les mêmes bases que de l'époque ancienne.
1: Je vous propose d'arriver à la programmation de ce week-end. On commence samedi à 14h pour un tournoi de pétanque.
2: Oui, très exactement. On commencera même en fait vendredi en soirée, puisque dans le cadre de cette fête votive, nous avons des manèges forains. Et donc, ils s'installent un peu avant. Donc déjà, dès vendredi soir, la fête foraine commencera à tourner. Mais pour ce qui est de l'organisation de la fête votive, effectivement, on commence par un tournoi de pétanque à 14h. Les inscriptions se feront sur place dès 13h, 10 euros par équipe. Et le tournoi de pétanque sera la première, effectivement, animation de cette fête votive.
1: À 16h, il y aura un événement en rapport avec la bière. Est-ce que vous pouvez vous en dire plus?
2: Oui, alors là, je peux vous en dire vraiment plus, puisque donc c'est la 4e édition. Les 3 autres éditions avaient été organisées du temps où j'étais déjà donc au comité. Et donc, c'est une nuit de la bière périgourdine. C'est-à-dire que les brasseurs qui seront 9, en l'occurrence, cette année, sont des brasseurs périgourdins uniquement. On le sait peut-être pas, mais depuis quelques années, le Périgord est devenu une vraie terre de brasseurs de bière. Il doit y avoir une quarantaine bientôt de brasseries artisanales en Dordogne. 9 d'entre eux seront donc présents et ils auront environ 50 bières à vous faire déguster.
1: Est-ce que c'est payant cette activité?
2: Alors, l'accès est complètement gratuit. Vous pourrez acheter des bières sur place dans les stands des brasseurs. Vous pourrez acheter de la bière à consommer sur les stands des brasseurs. Mais surtout, nous vous proposerons à l'entrée de la fête d'acheter des jetons dégustation au prix de 6 € les 10. Et pour chaque jeton, les brasseurs vous feront déguster 5 centilitres d'une bière. Ce qui vous permet, au lieu d'acheter des demi et d'être très vite rassasié, même si bien sûr vous allez les consommer avec modération, là vous allez goûter des petites doses de chaque et vous pourrez donc déguster beaucoup de bière sans abuser.
1: Un peu comme des échantillons.
2: Exactement, comme des échantillons.
1: À 20h il y a un repas, a-t-on besoin de ramener quelque chose?
2: Vos couverts, surtout pensez à amener vos couverts. Le repas c'est donc un poulet frites, c'est assuré par la rôtissoire du comité. Pascal Clavel est aux commandes, notre cuisinier en chef, président du comité. Et c'est lui qui vous fait les poulets. Chaque portion, c'est un demi-poulet avec des frites. Ça coûte 12 € si je me souviens bien. Et ça sera à partir de 19h30, 20h, effectivement.
1: Est-ce qu'on doit réserver
2: Non, pas besoin de réserver. Mais je le redis, pensez à amener vos couverts, s'il vous plaît.
1: Et pour clôturer cette belle première journée, rien de mieux qu'un feu d'artifice?
2: Exactement. Comme tous les ans à la fête votive à Saint-Rabier, on a le droit au feu d'artifice qui sera tiré, comme toujours, en fonction de l'heure du coucher du soleil. Ça se situe en général entre 22h30 et 23h.
1: Dimanche, il y a une brocante. Est-ce que ce sera toute la journée?
2: Oui, absolument. Ce sera toute la journée. Nous serons à l'accueil dès 6h du matin, sans doute même 5h30, ça dépendra de la façon dont on aura terminé la veille au soir, mais dès 6h

0: plus tard, nous accueillerons les brocanteurs et les stands de vide-grenier. Il y en a déjà beaucoup qui sont inscrits, hein, on est une petite cinquantaine déjà. C'est ouvert aux particuliers et aux professionnels, et le tarif est de 2 € le mètre linéaire. Il y a encore de la place, la surface est grande, vous pouvez encore nous appeler pour vous inscrire.
1: Où peut-on réserver son emplacement donc?
0: Vous nous appelez tout simplement au 06 27 39 31 98.
1: Est-ce qu'il y a de quoi se restaurer pour le midi?
0: Oui. Là, cette fois-ci, nous faisons appel à 2 food trucks pour que chacun puisse se restaurer, aussi bien les brocanteurs que leurs visiteurs. Et bien entendu, la buvette du comité est ouverte en permanence toute la journée et même tout le week-end.
1: Quels sont les partenaires qui vous soutiennent?
0: Nous n'avons pas de sponsor ni de partenaire financier. Le comité des fêtes ripériennes s'honore de ne même pas demander de subvention à la mairie pour fonctionner. Nous estimons que si nous gérons bien notre affaire, nous n'avons pas besoin de soutien. Par contre, si nous n'avons pas besoin de soutien financier, nous avons beaucoup besoin du soutien des médias comme Crystal FM, bien sûr, surtout les médias locaux. Ce sont les médias principaux pour que les gens sachent que nous faisons quelque chose.
1: Où peut-on se renseigner pour plus d'informations?
0: Eh bien, au même numéro de téléphone que je vous ai donné tout à l'heure, celui de Marie, le 06 27 39 31 98. Et là, vous aurez tous les renseignements dont vous aurez besoin.
1: La fête de Saint-Rabier est à retrouver le 6 et 7 juin. On rappelle, vous êtes Jacques Desmarais, trésorier du comité des fêtes ripériennes. Venez, n'hésitez pas, vous serez bien accueillis. Merci d'avoir été avec nous, Jacques.
0: Et merci à vous, Raphaël, et merci à vous, Crystal FM.

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0: 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Bonsoir.
1: Bonsoir à tous. Dans l'affaire de la disparition de Liana, âgée de 11 ans dans le Gers, l'enquête avance avec de nouveaux éléments qui sont en cours d'analyse. Un suspect de 41 ans a été mis en examen et placé en détention provisoire pour enlèvement et séquestration de mineurs de moins de 15 ans. De nouvelles plaintes pour agression sexuelle visent Patrick Poivre d'Arvor. L'information judiciaire porte désormais sur 13 accusations de viol et d'agression sexuelle. Mis en examen pour viol présumé en 2009, l'ancien présentateur conteste l'ensemble des faits qui lui sont reprochés. Et une quatrième session de pourparlers direct entre Israël et le Liban s'est ouverte à Washington pour deux jours. Les discussions réunissent des représentants des deux pays sous l'égide du département d'État américain. Justice, à présent, le rappeur Booba a été condamné par le tribunal correctionnel de Paris à 3 mois de prison avec sursis et 30 000 euros d'amende pour injures racistes et cyberharcèlement visant une journaliste. Du côté de Bobigny, un adolescent de 13 ans a perdu définitivement l'usage de son œil droit après avoir été touché par un projectile lors des célébrations de la victoire du Paris Saint-Germain en Ligue des Champions. La blessure pourrait avoir été causée par un tir de LBD. L'IGPN a été saisi dans cette affaire. L'Organisation mondiale de la santé, elle, a fortement revu à la baisse le nombre de cas suspects d'Ebola en République démocratique du Congo et en Ouganda, passant de 906 à 116 après vérification. Certains patients présentaient d'autres maladies ou de simples épisodes fébriles. On poursuit avec le printemps météorologique 2026 qui a été le plus chaud jamais enregistré sur l'Hexagone. Avec une température moyenne de 13,8 degrés, c'est 1,7 de plus par rapport au normal de saison. Et on termine ce flash avec du sport et du tennis. Qualification pour les demi-finales de Roland-Garros, de Mira Andreeva et de Kostiuk chez les féminines. Chez les hommes, Alexander Zverev est venu à bout de Rodar en 3-7.

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1: Bonjour à toutes et à tous. L'info locale de proximité en Terrassonnée de ce mardi 2 juin 2026. Les surveillants sont en grève aujourd'hui dans certains établissements. Ils répondent à un appel national pour demander des hausses de salaire et de meilleures conditions de travail. La Foire du Livre de Brive sera de retour du 6 au 8 novembre prochain. Les inscriptions sont déjà ouvertes pour faire partie des bénévoles. Depuis hier et jusqu'au 10 juillet, l'an dernier, 150 bénévoles ont accompagné les équipes en charge de l'organisation de la foire au niveau de l'accueil, de la sécurité et de la bagagerie. Depuis 2025, les inscriptions sont également ouvertes dès l'âge de 16 ans avec une autorisation parentale. On peut s'inscrire sur le site officiel www.foiredulivredebrive.net. Le quatrième festival Joséphine Baker, organisé par l'ICRA, la Ligue internationale contre le racisme et l'antisémitisme, aura lieu les 27 et 28 juin au Château des Milandes, à Castelnau-la-Chapelle. Il aura pour thème « Ma République, c'est Joséphine » lors de la conférence de presse hier lundi, en présence de Claude Pierre Bloch, vice-président de la LICRA nationale et président du festival. Le président du conseil départemental de la Dordogne, Germinal Perrault, a souligné « Nous soutenons tous les combats que Joséphine Baker a menés, notamment pendant la Résistance, ainsi que son combat contre le racisme, sans compter qu'elle a adopté des enfants, sa tribu arc-en-ciel. Nous soutenons ces idées-là, nous avons intérêt à les mettre en avant aujourd'hui. Le fascisme, la dictature, ma famille en a souffert et j'en souffre encore, dit-il, car on porte tous encore l'histoire de nos parents et de nos grands-parents. » Fin de citation. Parmi les auteurs attendus, Jean-Luc Aubarbier, Patrick Ranoux, Bernard Reviriergo, Catherine et François Schunk, les enfants de Joséphine Baker, Brian Bouillon Baker et Marianne Bouillon Baker, et des noms connus du grand public comme l'éditorialiste Patrice Duhamel, la journaliste Nathalie Saint-Cyr, l'homme de télévision Michel Drucker, le philosophe Raphaël Antoven ou encore Marek Alter. Deux tables rondes seront proposées au cours du week-end. La première, le samedi, aura pour thème « Faire République, quel avenir pour nos principes ?» et la seconde, le dimanche, sera consacrée à la Deuxième Guerre mondiale en Dordogne. Le nouveau maire de Sarlat, Basile Fagnier, 33 ans, quitte le Parti des Républicains. Il était président des Républicains en Dordogne depuis 2021. Il l'a annoncé hier sur l'antenne de nos confrères ici Périgord. Il ne se retrouve plus dans les valeurs qui avaient fondé son engagement, les classes populaires, la ruralité, les services publics et la valeur travail. Fin de citation. Un concert d'hommage à Stéphane Grappelli aura lieu samedi 27 juin dans le parc de la mairie du Lardin-Saint-Lazare. Un trio jazz de haut vol est invité par l'association 24 cordes à son art. David Abéjon au violon, Eddie Denny à la guitare et Aurélien Gaudy à la contrebasse rendront hommage à l'immense violoniste avec des swings virtuoses et des douces balades. Restauration et buvette sur place avec un food truck ce soir-là. Concert à 21h, ouverture des portes à 19h. Une séance découverte de handball fauteuil ouverte à tous est proposée par le Handball Club Vallée-Vézère dimanche 7 juin de 14h à 17h au gymnase Nicole Duclos de Montignac. Les débutants sont les bienvenus. Un téléphone 06 81 55 48 47 06 81 55 48 47. Le comité des fêtes de la Cassagne organise une randonnée gourmande dimanche 7 juin à 10h30. Rendez-vous à la salle des convivialités où un café de bienvenue sera offert. Départ à 11h ensuite pour découvrir le patrimoine de la commune en 5 étapes gourmandes sur près de 12 km. Tarif adulte 20 euros, adhérence 17 euros. Les enfants de 5 à 12 ans 12 euros. La réservation est conseillée au 06 77 45 04 36. 06 77 45 04 36. À Terrasson, une permanence de l'Agence départementale de l'information sur le logement, l'ADIL 24, aura lieu demain mercredi de 13h30 à 17h au pôle des services publics face à la gare. Les permanences sont accessibles uniquement sur rendez-vous au 05 53 09 89 89 05 53 09 89 deux fois. Au cœur des voies, samedi 6 juin à 17h à la cour de la Flonie à Condat-sur-Vézère avec trois concerts, Polyphonie, Jacques Foy et l'ensemble vocal de Terrasson dirigé par Andrew Field, du classique au moderne avec la puissance et la diversité.

Cité des Voix, restauration et bar dès 16h30, concert à 17h, prix d'entrée 5 euros. Il y aura un conseil municipal à Terrasson vendredi matin 5 juin à 11h en mairie pour l'élection d'un nouveau conseiller, la désignation des délégués pour les élections sénatoriales, les subventions aux associations, le label ville d'accueil des véhicules attribués par la FFVE et il sera question également du comité social territorial. À Terrasson, une très belle édition pour le challenge d'Alexandre Gauthier de Touch Rugby. C'était samedi, donc au stade André Baudry, organisé par l'amicale des sapeurs-pompiers. 23 équipes ont participé cette année, c'est un record. Certaines équipes venaient de loin, de Theux, la ville jumelle, et de Bruxelles, en Belgique. La tombola et les tatouages éphémères ont bien fonctionné au profit de l'œuvre des pupilles. Pour la tombola, une heure de jeu a été offerte par un joueur du CAB, l'international irlandais John Cooney. L'équipe des sapeurs-pompiers de Terrasson s'est classée 9e. Et la vente aux enchères des maillots de rugby dédicacés aura lieu prochainement sur un site internet spécialisé. Voilà, fin de cette édition. Merci de l'avoir suivi.

Vos offres d'emploi avec France Travail, antenne de Terrasson-Lavilledieu. Offre 206 VJQM. Le restaurant La Mondragore situé à Terrasson recherche une ou un commis de cuisine. 3 ans d'expérience, un CAP, BEP et équivalent cuisine sont demandés. Le contrat proposé est un CDD de 6 mois de 43 heures par semaine. Offre 208 WJNJ. Le restaurant La Mandragore, situé à Terrasson, recherche également une ou un serveur en restauration. Un an d'expérience et un bac ou équivalent service salle sont demandés. Le contrat proposé est un CDD de 3 mois de 43 heures par semaine. Offre 208 WCNN. Le camping La Garenne situé à Pérignac recherche une ou un animateur d'activités culturelles et de détente. Un an d'expérience sur poste similaire, un bac ou équivalent animation tourisme ou le BAFA sont nécessaires. Le contrat proposé est un CDD de 2 mois de 35 heures par semaine. Offre 206 HTQJ. Le restaurant Le Clos du Moulin situé à Terrasson recherche une ou un serveur. Un an d'expérience est souhaité. Le contrat proposé est un CDD de 1 mois de 39 heures par semaine. Offre 208 JSZP. La résidence Les 4 Saisons située à Terrasson recherche une ou un aide-soignant. Un mois d'expérience et un bac ou équivalent aide-soignant sont nécessaires. Le contrat proposé est un CDD de 6 mois de 35 heures par semaine. Toutes ces offres et le clic agenda sont disponibles sur francetravail.fr et crystalfm.org. 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
1: Ce soir sur TF1, Koh-Lanta, France 2, Laurent Deutsch, Stéphane Bern nous propose un nouveau numéro 2. Laissez-vous guider dans les années 1920. Paris est prise d'une frénésie de fêtes et de fantaisies qui n'a qu'un but, oublier les horreurs de la Première Guerre mondiale qui s'est achevée quelques années plus tôt. En une décennie, la capitale française se tourne définitivement vers la modernité et la société en est profondément bouleversée pour faire revivre cette effervescence, mais aussi les lendemains qui y a déchantent. Et bien, je le redis, Stéphane Bern et Laurent Deutsch, les deux guides spéciaux bien connus des téléspectateurs font ressurgir du passé grâce à la magie de la 3D des lieux mythiques aujourd'hui disparus comme le bal Bullier, notamment l'ancienne gare Montparnasse, la zone, l'exposition des arts décoratifs ou même encore l'usine Citroën de Javel. France 3, Alexandra L, Canal, dossier 137, M6, Julien Courbet, appel à témoins au sommaire, Xavier Dupont de Ligonnès, il serait vivant. On aura également Mort mystérieuse de Christian Abraham et d'autres sujets encore vous sont proposés ce soir sur M6. TFX, Tout sauf toi, Gulli le Petit Prince et enfin sur ses stars, Mariage chez les Baudins. Allez, je vous laisse sur votre choix et par avance, une excellente soirée devant votre télévision.
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0: 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Bonsoir.
1: Bonsoir à tous. Plus de 180 gendarmes sont mobilisés pour rechercher la petite Liana, 11 ans, disparue dans le Gers, avec des moyens terrestres, des équipes spécialisées et des chiens pisteurs et des recherches dans les rivières. Un homme de 41 ans, vu avec elle sur vidéosurveillance, a été mis en examen pour enlèvement et séquestration, puis placé en détention provisoire. À l'Assemblée nationale, Sébastien Lecornu a dénoncé les violences survenues lors des célébrations de la victoire du Paris Saint-Germain samedi dernier et affirmé son soutien aux forces de l'ordre. Il a évoqué près de 900 interpellations et condamné des images lamentables en rejetant toute remise en cause des policiers et des gendarmes engagés sur le terrain. Et puis, de nouvelles plaintes pour agression sexuelle visent Patrick Poivre d'Arvor. L'information judiciaire porte désormais sur 13 accusations de viol et d'agression sexuelle. Mis en examen pour un viol présumé en 2009, l'ancien présentateur conteste l'ensemble des faits qui lui sont reprochés. L'Assemblée nationale a adopté en première lecture un projet de loi d'urgence agricole visant à renforcer les sanctions contre les vols dans les exploitations. Les peines passent de 3 à 5 ans de prison et de 45 000 à 75 000 euros d'amende en cas de circonstances aggravantes. Le rappeur Booba, lui, a été condamné par le tribunal correctionnel de Paris à 3 mois de prison avec sursis et 30 000 euros d'amende pour des injures racistes et cyberharcèlement visant une journaliste. On continue avec l'Organisation mondiale de la santé qui a fortement revu à la baisse le nombre de cas suspects d'Ebola en République démocratique du Congo et en Ouganda, passant de 906 à 116 après des vérifications. Certains patients ont présenté en effet d'autres maladies ou de simples épisodes fébriles. Et enfin, Roland Garros, qualification de Mirandreva et de Kostiuk pour les demi-finales. Chez les hommes, Alexander Zverev s'est également qualifié pour le dernier carré. Ce soir, en Ice Session, Fonseca affrontera Mensik.

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Bonjour à toutes et à tous et bienvenue dans ce nouvel épisode du podcast de l'Histoire tout simplement. Imaginez une toile gigantesque, plus grande qu'un écran de cinéma, couverte de centaines de personnages, de couleurs éclatantes, de regards, de gestes, une œuvre si monumentale qu'elle semble presque vivante. Bienvenue devant les Noces de Cana. Peint au XVIe siècle par le maître vénitien Véronèse, ce tableau raconte un épisode biblique célèbre, le premier miracle du Christ changeant l'eau en vin lors d'un banquet de mariage. Mais derrière cette scène religieuse se cache bien plus qu'un simple repas. Intrigues artistiques, chefs-d'œuvre de la Renaissance, pillage napoléonien, voyage spectaculaire jusqu'au Louvre, l'histoire des Noces de Cana traverse les siècles et les frontières. Et plus on observe cette toile, plus elle révèle de détails fascinants. Musiciens mystérieux, invités prestigieux, symboles cachés, rien n'a été laissé au hasard. Alors comment cette œuvre monumentale est-elle devenue l'un des trésors les plus célèbres du Louvre et quel secret renferme encore ce banquet vieux de près de 5 siècles? C'est ce que je vous propose de découvrir tout simplement sur Cristal FM. Avant de rentrer dans les détails de ce tableau, parlons un peu de l'événement dont il est inspiré. Dans le Nouveau Testament, on trouve le récit d'un mariage qui se serait déroulé dans la ville de Cana. On ne sait pas exactement où se trouvait cette ville, mais plusieurs possibilités sont avancées par les historiens qui la situent principalement en Galilée ou au sud Liban. Dans cet épisode du Nouveau Testament, il est écrit qu'un mariage se déroule à Cana et que Jésus, sa mère Marie ainsi que les 12 apôtres y étaient conviés. Or, au bout d'un moment, le vin se mit à manquer. C'est quand même assez problématique à un mariage. Marie demande donc à son fils s'il peut faire quelque chose. Jésus ordonne alors aux serviteurs de remplir des jarres de pierre avec de l'eau. Ce qu'ils firent, puis Jésus leur ordonna d'aller servir les invités. Et lorsque le marié but, il y avait du vin dans son verre. Cet épisode est très important dans le Nouveau Testament car il s'agirait du premier miracle attesté de Jésus, ce qui explique l'importance donnée à cette scène. Avant de commencer, revenons sur l'histoire du peintre véronèse. Paolo Cagliari est né en 1528 à Vérone, en Italie. Véronèse n'est en fait qu'un surnom, en référence à sa ville natale. Dans sa jeunesse, Véronèse commence par travailler dans l'atelier de son père, Piero di Gabriele, qui est sculpteur et tailleur de pierre. Ayant remarqué que son fils s'intéressait plus à la peinture qu'à la sculpture, Piero di Gabriele l'envoie chez Antonio Badile, un peintre de Vérone. C'est là que l'apprenti y fait ses premières œuvres, en signant par exemple dès l'âge de 20 ans plusieurs retables pour des églises. En 1548, Véronèse décide de commencer à voler de ses propres ailes et part à Trévise, où il exécute plusieurs commandes et se fait remarquer parmi les peintres de la ville. Mais un jour, Véronèse est approché par un prêtre qui lui demande de décorer l'église San Sebastiano, qui se trouve à Venise. Le peintre accepte et se fait vite une réputation dans la ville. Il décide donc de s'y installer. À partir de ce moment, les commandes affluent pour Véronèse. Église, sacristie, plafond, palais, orgue, villa, le peintre enchaîne les chefs-d'œuvre et c'est rapidement la consécration. Il est même choisi parmi d'autres peintres pour décorer le plafond de la bibliothèque Saint-Marc, un concours organisé par le Titien en personne, un des plus célèbres peintres de l'époque. Après plusieurs allers-retours à Vérone, Véronèse épouse en 1566 Elena Badile, la fille du même Antonio Badile pour qui il avait travaillé un temps. Mais la carrière d'artiste-peintre de Véronèse va vaciller, et même sa vie. Que s'est-il donc passé? Nous sommes en l'an de grâce 1573. Véronèse avait peint précédemment un tableau représentant la scène, le dernier repas du Christ. Et le tribunal de l'Inquisition, terrible pouvoir religieux de l'époque qui n'hésitait pas à torturer et à tuer, l'accuse d'avoir ajouté des détails nuisants à la solennité de la scène. La scène, hein, SC, pas la scène, juste C. Enfin, les deux fonctionnent, mais bah, bah. Bref, pourquoi ces accusations? Eh bien, Véronèse avait glissé dans le tableau des éléments pour le moins incongrus. Des chiens, des perroquets, des apôtres qui se curent les dents, et Jésus plongé dans une grande conversation avec l'un d'eux, le tout dans un décor vénitien typique du XVIe siècle avec les vêtements qui vont avec. Tout ça pour dire que ça ne plaît pas à l'Inquisition, qui menace donc Véronèse. Celui-ci leur tient tête, mais finira par rebaptiser le tableau « Le repas chez Lévi ». D'ailleurs, il est intéressant de noter à quel point l'évocation de la scène, de près ou de loin, ou même de très loin, est toujours un sujet sensible, même encore aujourd'hui, 450 ans après la mésaventure de Véronèse. Malgré tout, le peintre était censé amender, se repentir publiquement. Bien évidemment, il n'en fera rien. Mais bon, le changement de titre du tableau suffira à l'Inquisition, qui ne viendra plus le déranger. Après encore plusieurs coups d'éclat, comme sa victoire à un concours pour désigner qui

peindrait la représentation du paradis au Palais des Doges de Venise, Véronèse s'éteint en 1588 à l'âge de 60 ans, victime d'une pneumonie. Ironie du sort, il est inhumé dans l'église San Sebastiano de Venise, pour laquelle il avait réalisé de nombreuses commandes. Nous allons maintenant parler de l'histoire du tableau en lui-même, et vous allez voir qu'elle est assez extraordinaire. Le tableau des Noces de Cana a été commandé en 1562 pour orner le réfectoire des bénédictins de San Giorgio Maggiore, à Venise. Dans le contrat, il est indiqué que le peintre véronèse doit avoir fini pour le mois de septembre 1563, ce qui lui laisse un peu plus d'un an pour réaliser l'œuvre. Un sacré exploit. Dans le réfectoire des bénédictins, le tableau n'avait pas de cadre. Il était exposé en toute simplicité et éclairé par une lumière naturelle qui illuminait les figures des personnages. Le bénédictin avait donné carte blanche à Véronèse pour mettre autant de personnages qu'il était possible d'en faire tenir sur la toile. Néanmoins, on peut relever un anachronisme sur ce tableau. En effet, Véronèse a représenté un épisode biblique, qui se déroulerait donc dans le 1er siècle de notre ère, mais il a pourtant représenté l'événement dans un décor plutôt vénitien. L'artiste étant italien, il a donc habillé les personnages de vêtements du 15e siècle. Les dimensions monumentales du tableau sont impressionnantes. 6,77 m de hauteur pour 9,94 m de large. Comme j'ai pu le dire dans l'introduction, les personnages représentés sur le tableau sont en vraie grandeur. De quoi imposer le respect et l'humilité à tous les moines bénédictins lors de leur repas. Mais l'histoire des Noces de Cana ne s'arrête pas là. Pour continuer à découvrir son incroyable épopée, faisons un petit saut dans le temps jusqu'en 1797. En France, la Révolution française a destitué la monarchie et guillotiné le roi. La Convention prend le pouvoir, mais ne résiste pas longtemps et cède la place au Directoire, une assemblée de 5 directeurs qui se partagent le pouvoir. Pendant ce temps, un jeune général de brigade gravit peu à peu les échelons de l'armée. Il a pour nom Napoléon Bonaparte. De 1796 à 1797, ce jeune homme pour le moins ambitieux mène la première campagne d'Italie. En effet, les membres du directoire espèrent à travers cette campagne mettre fin à la monarchie en Italie et ainsi libérer les populations de ce joug oppressant. On a observé ce même phénomène dans d'autres pays, car les révolutionnaires voulaient absolument exporter leurs idéaux à l'étranger. Mais cette campagne est également une occasion de s'enrichir grâce aux nombreux pillages qui ont lieu. Le tableau des Noces de Cana n'a pourtant pas été pris de cette façon. Le 17 octobre 1797, le traité de Campo Formio est signé, mettant fin à cette campagne et marquant la défaite et le dépeçage de la République de Venise. À l'occasion de ce traité, de nombreuses œuvres d'art sont attribuées à la France comme contribution de guerre, dont le fameux tableau de Véronèse. Néanmoins, une question se pose. Le tableau, gigantesque, est beaucoup trop grand pour être acheminé jusqu'en France. Comment va-t-on le transporter? Finalement, le tableau est découpé en 7 morceaux qui sont ensuite recollés au musée du Louvre. Si vous le regardez de près, vous pouvez d'ailleurs toujours voir les cicatrices de ce transport pour le moins mouvementé. Il est, pour finir, exposé dans le salon carré du Louvre à partir de 1798. En 1815, c'est la défaite de Napoléon à Waterloo et son exil à l'île de Sainte-Hélène. Les puissances alliées contre l'empereur occupent la France, et parmi eux l'Autriche, qui demande que les Noces de Cana soient rendues à la République de Venise. Pour Dominique Vivant-Denon, administrateur du Louvre à cette époque, il ne peut se résoudre à perdre ce tableau monumental. Il explique donc aux Autrichiens que le tableau n'est pas en très bon état et ne pourrait pas subir un second voyage au risque d'être fortement dégradé, ce qui était vrai d'ailleurs. Les Autrichiens acceptent l'argument et en échange se voient offrir le tableau La Madeleine chez le pharisien de Charles Lebrun. Pour rappel, Lebrun était le peintre de Louis XIV et il a notamment réalisé les peintures qui ornent la galerie des glaces du château de Versailles. Mais le tableau va encore connaître de nombreuses péripéties. Durant la Seconde Guerre mondiale, il est mis à l'abri au château de Chambord, puis au château de Louvigny et enfin à l'abbaye de Locdieu. Finalement, il réintègre le musée du Louvre en 1942. Le chef-d'œuvre de Véronèse est ensuite restauré à plusieurs reprises, mais une polémique va entacher le tableau, si j'ose dire. De nombreuses personnalités militent pour que le tableau soit rendu au réfectoire des bénédictins de San Giorgio Maggiore de Venise. Finalement, une réplique grandeur nature est réalisée, nécessitant 7 mois de travail et une imprimante 3D spécialement conçue pour l'occasion. En présence de 700 personnes, la copie est réintégrée au réfectoire des bénédictins. Sur ce tableau fourmille un tas de petits détails que vous n'avez pas forcément vus. Pour commencer, sauriez-vous me dire combien il y a de personnages dans le tableau? Allez-y, je vous laisse deviner. En tout, il y en a 130, et pas des moindres. Parmi eux, on compte quand même Jésus et la Vierge Marie. Et aussi les mariés. Mais attendez, où sont les mariés? Bah oui, c'est vrai que le tableau représente les Noces de Cana, donc un mariage. Eh bien, Véronèse les a relégués en bout de table, presque inexistant dans la composition. De plus, le peintre s'est amusé à représenter des personnalités de l'époque. Et si on regarde bien sur le tableau, on peut identifier Pierre l'Arétin, écrivain, satiriste, dramaturge et maître chanteur de la Renaissance. Idem pour le groupe de musiciens au centre de la toile, qui seraient, je dis bien qui seraient eux aussi, des contemporains du peintre.
On y verrait Bassano, le Titien, le Tintoret et même Véronèse lui-même. Il faut dire que les peintres adoraient se représenter dans leurs propres œuvres. C'est un peu comme Hitchcock qui s'incrustait l'air de rien dans ses propres films. Et ben là, c'est la même chose. Mais d'autres détails plus religieux et plus morbides surtout se sont glissés dans la toile qui préfigure la mort de Jésus. Tout d'abord, sur la table de musique, on distingue un sablier qui symboliserait le temps qui passe. En outre, au-dessus de Jésus, on voit un boucher découpé de l'agneau alors que le dessert est déjà en train d'être servi. On pense que cela représenterait le sacrifice de Jésus, qui est l'agneau sacrificiel dans la religion catholique. Toujours dans cette idée de mort, Marie porte un voile noir qui préfigurerait le deuil de son fils. Enfin, en haut du tableau, un serviteur porte sur une planche de la viande qui symboliserait la mise au tombeau du Christ. Alors, toutes ces analyses ne sont pas forcément réelles, ce n'est peut-être que de la surinterprétation, du délire interprétatif comme on dit, mais je les trouvais intéressantes à mentionner. Voilà, cet épisode est terminé, j'espère qu'il vous a plu et que vous avez pu en apprendre plus sur ce magnifique tableau des noces de Cana. Alors là, vous n'aviez pas l'image, hein, c'est un podcast, mais n'hésitez pas à aller regarder le tableau des noces de Cana, que ce soit sur internet ou même en allant directement au musée du Louvre. Vous pouvez retrouver cet épisode ainsi que tous les autres épisodes du podcast de l'histoire tout simplement en replay sur Deezer, Spotify, Apple Podcast et toutes les plateformes d'écoute. Vous pouvez également retrouver des vidéos l'histoire tout simplement sur ma chaîne YouTube ou sur le site internet histoiretoutsimplement.fr. Quant à moi, je vous dis à très bientôt pour continuer à découvrir l'histoire tout simplement sur Crystal FM.

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